0: bon, quand on regarde un peu la bourse aujourd'hui, on peut se dire quand même, ça avance.
1: Oui, on avance, c'est une évidence. Mais n'oublions pas qu'il y a des pour et des contre.
0: Et puis qu'il n'y a peut-être pas assez d'essence.
1: Pour faire la route dans l'autre sens.

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Côté population, ça m'a pas trop changé, ici comme chez nous.

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Ouais, je suis là, je suis venu parce que je voulais parler dans le poste. 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

Pensée punique, idéologie simplifiante développée par les Carthaginois et qui a bien emmerdé les Romains entre 264 et 146 avant Jésus-Christ. Encore assez largement employée aujourd'hui pour désigner une pensée franchement chiante et dominatrice, l'expression est parfois altérée sous la forme de pensée tunique qui doit être formellement proscrite. On préférera le concept voisin politiquement correct, plus accessible au plus grand nombre. Pensons notamment à tous ceux qui n'ont pas fait de latin à partir de la sixième et qui sont largement majoritaires dans le pays.

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0: 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Et de retour en direct sur Radio Grésivaudan aujourd'hui, je crois qu'on insiste à un match incroyable, peut-être même le match du siècle. 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
1: Et oui, une très belle performance qui est en train de se dérouler sous nos yeux, et c'est exclusivement sur Radio Grésivaudan. 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
1: Merci d'écouter RFI. 6h à Paris, 4h, temps universel. Et minuit à Washington, l'heure d'un nouveau journal. Bonjour Marion Kazanov.
2: Bonjour Paul, bonjour à tous.
1: Avec à la une le début de la visite d'État du président chinois aux États-Unis.
2: Xi Jinping reçu avec tous les honneurs par Donald Trump. Les deux pays engagés dans une course effrénée sur le développement de l'IA, mais qui devraient être partenaires plutôt que rivaux, insiste le président chinois. Les dirigeants du monde continuent de se presser à la tribune de l'ONU pour son assemblée générale. Le premier ministre israélien, entre autres, doit s'exprimer aujourd'hui. En Algérie, le projet du gouvernement pour durcir la peine de mort divise la société. La France, à la veille de la visite du pape Léon XIV, comme d'autres pays européens, la France est marquée par une érosion des vocations de prêtres. Et puis Mariah Carey détrônée. On verra comment la diva américaine s'incline face à une chanteuse presque inconnue et qui vient de battre un record de longévité. Tapis rouge sur le tarmac, le président chinois accueilli en grande pompe aux États-Unis. Xi Jinping a atterri il y a quelques heures et, chose rare, son homologue Donald Trump a même fait le déplacement jusqu'à l'aéroport. Tous deux doivent aborder des dossiers clés, les droits de douane, la guerre commerciale, l'intelligence artificielle. Et déjà, avant même l'arrivée de Xi, Washington et Pékin ont annoncé la prolongation de leur trêve commerciale jusqu'au 10 janvier. Sur l'intelligence artificielle, les deux puissances sont lancées dans une course effrénée. Celui qui maîtrisera l'IA gagnera, avait dit le président américain. Avec DeepSeek, la Chine a prouvé qu'elle était une rivale plus que sérieuse. Mais l'enjeu ne se résume pas à ce duel pour ces habitants de Pékin rencontrés par Cléa Broadhurst.
3: À Pékin, la rivalité technologique avec les États-Unis est vue par certains comme un moteur d'innovation, à condition qu'elle ne soit pas entièrement absorbée par les tensions politiques.
4: Je pense que la concurrence pousse au progrès. Quand un pays est en tête et que l'autre le rattrape, cette rivalité permet un meilleur développement. Mais si on réduit cette concurrence à des enjeux politiques et économiques nationaux, ce n'est pas bon.
3: Le succès de DeepSeek a justement bousculé le secteur américain. Pour Ding Yifan, chercheur à l'université de Yanmin, la société chinoise a démontré qu'un modèle performant pouvait être développé à bien moindre coût.
5: Ça a créé une espèce de panique, car DeepSeek a réussi à produire à peu près un grand modèle de même niveau, mais avec un coût qui représente un millième de coût d'exploitation d'un grand modèle aux États-Unis.
3: Pékin veut maintenant diffuser ses technologies dans les services et l'industrie. Mais cette accélération inquiète aussi pour l'emploi.
6: Avec le développement rapide de l'IA en Chine, beaucoup d'emplois sont remplacés et beaucoup de personnes risquent de perdre leur travail. Je préférerais une progression régulière, pas trop rapide.
3: Pour les Chinois interrogés, l'essentiel aujourd'hui n'est donc pas tant de dépasser les États-Unis que de mettre l'IA au service de la population. Cléa Broadhurst, Leyang, Pékin, RFI.
2: Le président chinois Xi Jinping s'est dit impatient de traiter de la situation mondiale avec Donald Trump. Il estime que leur pays devrait être partenaire plutôt que rivaux. Le dirigeant sera reçu donc ce jeudi à la Maison Blanche avec son épouse, avec une parade militaire, un survol d'avions de combat et un dîner de gala auquel seront invités des patrons de la tech. On revient sur les enjeux de cette visite dans une heure avec notre correspondant à Washington et à 350 km de là. À New York, c'est un autre dirigeant qui est attendu. Le premier ministre israélien Benjamin Netanyahou s'exprimera tout à l'heure à la tribune de l'ONU à l'occasion de l'Assemblée générale de l'organisation. En campagne pour sa réélection, il va s'exprimer sur le conflit israélo-palestinien et il devrait aussi largement critiquer les Nations Unies, une institution qu'il accuse de dénigrer Israël. Benjamin Netanyahou qui fait l'objet d'un mandat d'arrêt émis par une autre institution, la Cour pénale internationale, pour crimes de guerre et crimes contre l'humanité. La Cour pénale internationale, justement objet des critiques de Donald Trump, à la tribune de l'ONU mercredi, le président américain a appeler les pays membres de la CPI à se retirer d'une institution hors de contrôle, ce sont ces mots. L'administration Trump pourrait prononcer d'ailleurs de nouvelles sanctions contre la CPI dans les prochains jours. Déjà 13 magistrats sont sous sanction. L'une de ces juges était de passage à Paris hier. Elle a été reçue à l'Assemblée nationale. Nicolas Falaise y était.
7: Voir son nom inscrit sur une liste de hors-la-loi lorsqu'on a consacré sa vie au droit devrait tout de même choquer.
1: Cela fait presque 10 ans que Ren Alapiniganssou est juge à la Cour pénale internationale. L'année dernière, la juriste béninoise a vu sa vie changer pour cause de sanctions imposées par les États-Unis de Donald Trump jusque dans sa vie quotidienne.
7: On ne peut plus utiliser de carte de crédit, on ne peut plus voyager. Nous sommes partis à l'ère de la préhistoire. Donc, il ne nous reste que vraiment à user de troc. Depuis ces événements, je fais attention. Parfois, j'ai peur pour ma personne. J'ai surtout peur pour ma famille.
1: Ren Alapiniganssou a par ailleurs été condamné à 15 ans de prison par contumace en Russie. Réponse de Moscou au mandat d'arrêt de la CPI visant Vladimir Poutine. Ces jours-ci, la Cour s'attend à de nouvelles mesures punitives venues de Washington. Pourtant, la juge se dit optimiste. Ce qui nous arrive n'arrive qu'aux gens épris de justice, dit-elle, avant d'ajouter.
7: Il faut rester fidèle à son serment. Et c'est ce que j'ai fait tout le temps. Je suis restée à dire le droit et rien que le droit.
1: La balle est dans le camp des États, conclut Ren Alapiniganssou, des États qui doivent agir pour défendre la justice internationale.
2: Et la CPI a d'ailleurs reconnu coupable hier un ancien chef de la SELECA centrafricaine de crimes contre l'humanité. Mahamat Saïd Abdelkhani connaîtra sa peine ultérieurement. Au Maroc, les élections législatives d'hier marquées par une très faible participation, 38% des électeurs inscrits se sont déplacés. C'est le taux le plus bas en 20 ans, sur fond de défiance envers la classe politique et d'inquiétude sur le chômage et les inégalités. Les résultats préliminaires sont en train d'être publiés, sont en train de tomber, on y revient plus en détail dans nos prochaines éditions. En Algérie, le gouvernement travaille sur une réforme du code pénal. Un projet de loi en ce sens a été présenté lundi par le ministre de la Justice, Lotfi Boudjema, devant la Commission des affaires juridiques et administratives des libertés et des droits de l'homme de l'Assemblée populaire nationale. Le nouveau texte prévoit notamment de réinstaurer la peine de mort, notamment contre les pyromanes. Et ce projet divise la société algérienne, Sofiane Amazion.
8: En déplacement du côté d'Oran, le ministre de la Justice, Lotfi Boudjema, est revenu sur son projet de loi relatif à la peine de mort et assure que sa révision et son élargissement à d'autres crimes est nécessaire.
9: Il y a des instructions du président de la République, des instructions strictes demandant de préparer un nouveau texte rapidement sur la peine de mort. Il concerne les incendies volontaires, l'enlèvement et les abus sur les enfants. C'est comme ça que la justice se fait, par la manière forte, dans le cadre strict de la loi. Je le répète, toutes les garanties nécessaires seront assurées, mais celui qui est reconnu coupable paiera, c'est tout.
8: Côté association, ce texte est vu comme une rupture avec la politique menée par Alger ces dernières années sur cette question, comme le souligne Aïssa Ramoun, secrétaire général de la FIDH et président du collectif de sauvegarde de la Ligue algérienne des droits de l'homme.
10: Je suis choqué par le fait que le président a remis en cause les principes fondateurs de l'état de droit, à savoir ordonner le gouvernement à présenter un texte de loi. Il y a le désengagement des autorités par rapport au moratoire signé en 93.
8: Parmi les revendications des organisations signataires d'une tribune en début de semaine, le retrait de ce texte et le maintien de l'engagement d'un processus d'abolition de la peine de mort.
2: Sofiane Amazion, on a parlé de la visite d'État de Xi Jinping aux États-Unis. Une autre est très attendue, cette fois en France, celle du pape. Léon XIV arrive demain pour 4 jours. Il se rendra à Paris, Saint-Denis, Lourdes et Metz. Les fidèles catholiques l'attendent avec impatience. 600 000 personnes se sont inscrites pour assister à la messe qu'il donnera place de la Concorde samedi. Mais en France, comme dans d'autres pays d'Europe, on assiste à une érosion des vocations sacerdotales. Il y a de moins en moins de prêtres. Alors l'Église fait de plus en plus appel à ceux issus du continent africain. Illustration en Italie, à Rome, avec ce reportage d'Éric Sénanc.
11: Ils sont plus de 800 en Italie, prêtres du continent africain en grande majorité à œuvrer dans les paroisses de la péninsule. Beaucoup devaient rester quelques années avant de rentrer dans leur pays, mais ne sont jamais repartis, désormais au service des diocèses italiens. Un changement culturel pas toujours évident à affronter dans un pays où les vocations ne cessent de ralentir. Originaire de RDC, arrivé en 2001 comme étudiant à Rome, l'abbé Jean-Willy Beaumoyer est implanté à Tivoli, à l'est de la capitale.
12: Mon arrivée en Italie s'est globalement bien passée, mais j'ai rencontré quelques difficultés au début, notamment en raison de la barrière de la langue. Mais là, il faut reconnaître que les Italiens ont été patients et tous me disaient piano, piano. Et avec le temps, j'ai appris la langue italienne et j'ai commencé à célébrer des messes sans trop de difficultés.
11: Si l'acculturation a parfois été difficile, la plupart des prêtres africains en Italie sont heureux d'apporter leur bagage culturel à une église vieillissante, comme l'explique l'abbé Bomoi.
12: Apporter la joie, le dynamisme, la ferveur de la foi vécue en Afrique enrichit les communautés italiennes souvent. Cette expérience permet de devenir un pont entre deux continents.
11: Selon les statistiques de l'église locale, l'âge moyen des prêtres italiens est de 62 ans, 15 ans de plus que leurs homologues africains. Eric Sénanc, Rome, RFI.
2: Elle est un peu la papesse de la pop américaine, la diva Mariah Carey se fait voler un record. Son titre « All I Want for Christmas is You » avait passé 22 semaines en tête du top 100 des chansons les plus écoutées aux États-Unis. Eh bien, fumée blanche au sein de ce classement puisque ce record a été battu par une chanteuse de musique country. Elle s'appelle Ella Langley. Quasi inconnue jusque récemment, son titre « Choosing Texas » est numéro 1 depuis maintenant 23 semaines, Léa Boutin-Rivière.
13: Quelques accords faciles à retenir, une mélodie country modernisée et une histoire de rupture. Voilà la recette du succès de Choosin' Texas, chanson omniprésente aux États-Unis, à la fois à la radio et sur les réseaux sociaux où les TikTok utilisant le refrain se multiplient. La performance d'Ella Langley est d'autant plus remarquable qu'il ne lui aura fallu qu'un an pour accumuler ses 23 semaines en première position. Le titre a fait une première percée en février autour de la Saint-Valentin, sûrement porté en tête des charts par tous les cœurs brisés des États-Unis. Puis Choosin' Texas est revenu au sommet cet été et depuis le 20 juillet, le titre n'a pas quitté une seule fois le sommet du classement. À titre de comparaison, le hit planétaire de Mariah Carey aura mis, lui, plusieurs années à obtenir son record, à force d'atteindre la première place tous les hivers autour de Noël. Une position que « All I Want for Christmas is You » devrait retrouver cette année, comme les précédentes. Entre une chanson de rupture et une chanson d'amour, le cœur des Américains n'a pas tranché.

0: Shows in Texas d'Ella Langlais, qui est donc depuis 23 semaines en tête de ce top 100 américain. On réécoutera un peu de musique tout à l'heure avec un extrait de notre playlist. Vous aurez droit à cette fois à un peu de variété française. C'est la fin de ce journal, il est 6h12 à Paris. On poursuit notre tour de l'actualité avec nos chroniques.
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0: Le reportage international nous emmène ce matin en Israël où, à un mois des législatives, la question du service militaire des ultra-orthodoxes reste un sujet très sensible. En France, c'est le sujet climatique qu'une initiative citoyenne tente d'imposer dans le débat. Après un été marqué par des canicules historiques, une soixantaine d'organisations insistent pour que les responsables politiques prennent clairement position. On parlera aussi de cette découverte historique au cœur de Paris, un rempart gaulois découvert donc cet été et qui témoigne des origines de la ville, qui s'appelait à l'époque Lutèce. Notre invitée culture ce matin est la directrice de la rédaction des Inrecuptibles. Le magazine culturel français fête cette année ses 40 ans. À suivre également le Conseil Santé et puis comme promis notre tour quotidien dans la playlist de RFI. La campagne se poursuit en Israël à un mois des élections législatives. La question du service militaire s'invite souvent dans les débats, en particulier concernant les ultra-orthodoxes. Ils en étaient exempts, mais cela a changé en 2023 avec l'engagement de l'armée sur plusieurs fronts. Le monde orthodoxe refuse cette nouvelle réalité pour des raisons religieuses, donc, et tente d'obtenir une nouvelle loi d'exemption. Une situation que le reste de la population trouve injuste. Mais cette communauté ne veut rien entendre et ne compte pas prendre les armes, d'autant que son poids politique est important. Reportage près de Tel Aviv, signé Frédéric Misselin.
3: Un nouveau quartier se construit à Bnei Brak. Cette ville voisine de Tel Aviv a deux caractéristiques, explique le maire adjoint Shlomi El Harar. Les habitants sont très jeunes et très religieux. En hébreu, on les appelle les Haredim, les craignants Dieu.
4: Yesh, Mataim.
5: Il y a 240 000 habitants dans la ville de Bnei Brak. 110 000 ont moins de 18 ans. Bnei Brak est une ville hardie à 99%.
3: Pour cette population, seuls comptent les règles de la Torah. L'étude des textes religieux est au-dessus de tout, notamment des obligations de service militaire. Dans un pays en guerre depuis 3 ans, le sujet est très clivant. Beaucoup de jeunes refusent de répondre aux ordres d'enrôlement. L'armée estime qu'il lui manque 12 000 combattants et Bnei Brak compte environ 15 000 déserteurs, estime le maire adjoint qui les soutient. David vient de recevoir sa convocation, il a 17 ans.
6: Je leur réponds que je ne veux pas aller dans l'armée parce que je pense que ce n'est pas pour moi, c'est tout. Ce n'est pas pour moi. Il faudrait vraiment s'adapter et j'ai grandi dans une famille ultra-religieuse.
3: Considéré comme déserteur, David ne peut pas sortir d'Israël. Il est menacé de sanctions financières et risque d'être arrêté par la police. Mais les religieux disent qu'ils préfèrent la prison à l'armée. Pour Léa Lévy, médecin généraliste à Bnei Brak, les ultra-orthodoxes veulent bien servir le pays, mais en faisant du bénévolat plutôt qu'en allant au combat.
7: On n'a pas besoin de tous servir le pays de manière uniforme et tous derrière un uniforme. Ces gens-là qui n'ont pas de smartphone, qui n'ont pas étudié dans des écoles classiques, ils ne sont pas forcément adaptés pour servir dans l'armée. Et je pense que les orthodoxes qui peuvent servir dans l'armée, c'est ceux qui appartiennent à la tranche la plus moderne du monde orthodoxe, où par exemple les femmes accèdent à des métiers, mais pas les tranches qui ont gardé le plus de tradition.
3: À 24 ans, Benjamin est étudiant en théologie. Son parcours est une exception.
8: J'étais dans une unité d'élite à l'armée pendant près de 2 ans. Moi, dans mon unité, personnellement, il y avait des filles. Cette proximité, en fait, avec les filles n'était pas bonne. Et mis à part ça, les gens qui étaient autour de moi là-bas, ce n'étaient pas les bonnes personnes. Et j'avais besoin d'être avec des gens qui font Shabbat, qui aiment Dieu, qui comprennent l'importance d'être religieux.
3: Benjamin a demandé à intégrer une unité ultra-orthodoxe. Déçu, il a repris ses études en religion.
8: Même en allant dans une unité religieuse, ça manquait de Torah comme je l'attendais.
3: Les ultra-orthodoxes représentent 15% de la population en Israël. La coalition gouvernementale, actuellement au pouvoir, est tributaire du soutien des partis qui les représentent. Frédéric Misselin, Bnei Brak, RFI.
0: Et pour ces législatives de fin octobre, les sondages donnent les principaux blocs au coude à coude. En France, la prochaine élection n'aura lieu que l'an prochain, la présidentielle d'avril et mai. Mais la campagne a déjà plus ou moins commencé. Les candidats à la primaire de la gauche se sont affrontés hier soir lors d'un débat. Et il a peu été question lors de ce débat de climat, alors que le pays vient de traverser un été éprouvant, marqué par des vagues de chaleur historiques liées au changement climatique d'origine humaine. En amont du scrutin présidentiel, plus de 60 organisations appellent à un sursaut politique. Écoutez nos voix et agissez, c'est le nom de l'initiative qui montre que le choc provoqué par cet été cauchemardesque est encore bien là, Stéphanie Schuller.
1: Au plus fort de la canicule de juin, le thermomètre dans la salle de classe de sa fille affichait 38 degrés.
2: Il y a eu des malaises, il y a eu des enfants qui ont vomi, raconte Sarah Ferragen, membre de Faites la briller, un collectif de parents d'élèves pour dénoncer les conditions d'accueil insoutenables dans les écoles pendant les canicules. Réponse du gouvernement, des conseils comme mouillez-vous le corps ou buvez assez d'eau. Une gestion de crise qui place donc la responsabilité sur l'individu, critique Anne Sénéquier, médecin-chercheur à l'IRIS.
4: On voit bien que cette responsabilité individuelle va créer une fracture sociale dans la société entre ceux qui ont la possibilité de pouvoir se protéger de ces vagues de chaleur et ceux qui n'ont pas la possibilité. Donc aujourd'hui, ce n'est pas juste survivre à la canicule que l'on veut, c'est pouvoir continuer à travailler, à dormir, que les enfants puissent jouer, continuer à apprendre à l'école.
1: Pour Sarah Verhagen, cela veut dire concrètement installer des volets dans l'école de sa fille ou même organiser du personnel pour aérer les salles de classe la nuit. Mais entre-temps, cette maman dit minimiser l'ampleur de la crise devant son enfant.
9: Cet été, elle m'a demandé, mais maman, à un moment, la planète, les humains, ils pourront plus vivre dessus. Mais est-ce que ça va se passer pendant que je suis vivante, moi ? Est-ce que moi, je vais mourir à cause de ça ? Je ne peux pas lui dire, écoute, je ne sais pas quel futur on te réserve.
1: L'initiative citoyenne Écoutez nos voix et agissez compte bien placer les enjeux climatiques au centre de la campagne présidentielle.
0: Stéphanie Schuller, c'est un petit mur de pierre qui semble bien modeste, mais pour les archéologues et les passionnés d'histoire, c'est un événement, une découverte majeure au cœur de Paris. Les vestiges d'un rempart gaulois, témoin de la présence de ce peuple dans la ville, qui s'appelait à l'époque Lutèce, une avancée très importante donc, qui permettra d'en savoir plus sur les origines de la capitale, Aude-Villiers-Moriamé.
10: Berceau de la ville de Paris, l'île de la Cité est étudiée de près par les archéologues. Avant donc que des travaux soient réalisés à l'hôpital de l'Hôtel-Dieu, des fouilles préventives ont été organisées cette année. Fouilles qui ont déjà permis, et sans surprise, de retrouver des vestiges des époques antiques et médiévales. Mais pas seulement, car en dessous, il y avait aussi
11: un mur qui est constitué à la fois de blocs de pierre et d'un poutrage interne en bois, qui est tout à fait caractéristique des murs de la fin de l'époque gauloise.
10: Dorothée Chaoui-Derieux, conservatrice du patrimoine au ministère de la Culture.
11: On a découvert beaucoup de fragments d'amphores. On a un fer de lance de tradition gauloise. On a tout un tas de faisceaux qui nous permettent aujourd'hui d'émettre l'hypothèse qu'on serait peut-être sur le mur de l'Oppidum des Parisiens, tel qu'il est cité par Jules César dans la guerre des Gaules. Oppidum, c'est une place forte, c'est un peu une capitale pour un peuple gaulois.
10: Jusqu'ici, il n'avait jamais été possible d'établir avec certitude l'endroit où était installée la cité, alors contrôlée par les Gaulois.
11: Il a fallu un mois pour qu'on se mette tous à se dire, mais peut-être qu'on est bien sur ce mur que les archéologues parisiens recherchent depuis des dizaines, voire des centaines d'années. Et voilà, peut-être qu'on a, nous, cette chance aujourd'hui d'être là au bon endroit, au bon moment.
10: Les fouilles à l'Hôtel Dieu vont se prolonger avec l'espoir de faire d'autres découvertes sur l'occupation gauloise de Lutèce.
0: Aude-Villiers-Moriamé, RFI, 6h20 à Paris. Bien moins vieux qu'un rempart gaulois, c'est quand même un témoin des révolutions culturelles du XXe siècle. Le magazine français Les Inrecuptibles ou Les Inrocs fête cette année ses 40 ans et il publie pour l'occasion un livre anniversaire appelé Les Inrecuptibles, 40 ans d'une autre culture. Carole Boinet, la directrice de la rédaction du mensuel, est notre invitée culture. Elle répond aux questions de José Marigno.
12: Bonjour Carole Boinet.
13: Bonjour.
12: Le livre des 40 ans des Inrecuptibles s'ouvre sur les Smiths. Pourquoi ?
13: Parce que c'est le groupe phare des années 80, mais aussi des Inrecuptibles, qui a commencé quasiment au même moment. Et en 1986, c'est The Queen is Dead, l'album des Smiths qui sort, et donc il nous donne une grande interview. On a donc republié dans ce livre d'archives. C'est un des groupes les plus iconiques des Inrecuptibles. C'est un groupe de rock pop, très mélodieux, très romantique, et qui incarne incarne vraiment le rapport des Inrocks au rock, c'est-à-dire un rock qui n'est pas que viriliste, masculiniste, qui se fait beaucoup plus tendre, beaucoup plus poétique, beaucoup plus vulnérable.
12: Alors, The Smiths à Spike Lee, de Björk à Jack Nicholson, les Inrocks ont élargi depuis carrément leur terrain de jeu, cinéma, littérature, art et même politique. Jusqu'où aller sans perdre l'ADN?
13: Je pense que l'ADN des Inrocuptibles, il est dans le nom même des Inrocuptibles, c'est-à-dire qu'il y a vraiment un côté qui est déjà incorruptible, qui est rock au sens large du terme, c'est-à-dire qui est frondeur, qui est audacieux. Nous, on s'intéresse en fait aux idées et à la culture qui vont agiter, qui vont secouer, qui vont se faire se questionner, qui vont pouvoir littéralement bouleverser en fait des vies, des trajectoires et qui vont permettre aux lecteurs, aux lectrices d'habiter le monde différemment, d'agir aussi sur le monde. C'est pas un magazine de musique, c'est pas une histoire de secteur culturel, c'est vraiment une histoire d'état d'esprit, je crois. C'est le monde Inrocuptible.
12: 40 ans d'une autre culture, c'est proclamé dans la couve justement de cet ouvrage de 496 pages. Quelle est-elle, cette autre culture qui défend les Inrocuptibles?
13: C'est une culture qui, pour moi, ne s'assagit pas, qui n'est pas une culture qui est uniquement dévouée au divertissement. C'est une culture qui va faire se poser des questions, qui n'a pas peur. C'est une culture aussi engagée, qui a conscience que l'art est politique. Je crois qu'on a plus que jamais ce rôle de vigie, en fait, et de passeur à tenir.
12: Rôle de passeur, en photos inédites, interviews cultes, souvenirs oubliés parfois. Quelle archive du livre vous semble le plus percutant, le plus pertinent, emblématique à vos yeux?
13: Waouh, quelle question difficile. La rencontre, par exemple, Joey Starr, Béatrice Dalle, qui se roule une pelle d'ailleurs, qu'on a réimprimée dans le numéro. C'est ça aussi les Inrocks, c'est faire se rencontrer des artistes, bouger les mentalités, bouger nos regards, bouger notre façon d'être au monde.
12: Ouvrir des portes, c'est un peu ce qui fait les Inrocks, parce que vous êtes arrivé comme stagiaire.
13: Exactement, comme stagiaire en 2012. Ça ne me rajeunit pas moi-même, donc il y a 14 ans. Et ça fait 4 ans que je dirige la rédaction.
12: Aujourd'hui, qu'est-ce que vous voulez encore bousculer?
13: Je crois que une année d'élection présidentielle aussi intense, aussi tendue que celle qui nous attend, il est plus que jamais nécessaire d'affirmer aussi une forme d'engagement politique. C'est-à-dire que la bataille culturelle a été largement déclenchée par Vincent Bolloré, et je pense que s'il n'y a pas des endroits de résistance, la bataille peut être quasiment perdue. Et je pense, voilà, que c'est le rôle des Inrocuptibles.
12: Donc ça fait 40 ans.
13: Ça fait 40 ans.
12: Vous avez à quel âge à cette époque?
13: Mais je n'ai même pas 40 ans, j'ai 39 ans, donc j'avais un an, ouais.
12: Merci Carole Boinet.
13: Merci à vous.
0: Carole Boinet, directrice de la rédaction des Inrocuptibles, et qui sort donc ce livre, Les Inrocuptibles, 40 ans d'une autre culture, c'est publié par les éditions GM.
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0: Et ce matin, Caroline Paré parle des phobies avec son invitée.
15: Anne-Victoire Rousselet, bonjour.
16: Bonjour Caroline.
15: Vous êtes psychologue et psychothérapeute spécialisée en thérapie comportementale et cognitive au centre hospitalier Sainte-Anne, GHU Psychiatrie Neurosciences à Paris. Est-ce que tout le monde vit plus ou moins avec une ou plusieurs phobies?
16: Tout le monde, non, mais beaucoup de monde, oui, quand même. Je dirais bien, au moins une personne sur cinq, vie entière, va avoir un trouble phobique.
15: Est-ce que tous ces troubles, toutes ces phobies peuvent s'expliquer?
16: En général, on trouve souvent, oui, alors déjà un terrain biologique, génétique, anxieux. Donc pour une personne, un tiers des facteurs explicatifs, c'est en effet de la génétique, donc de la biologie, une activation physiologique plus importante. Et il y a souvent des événements, c'est-à-dire que on peut avoir, si vous avez phobie des oiseaux, vous pouvez avoir croisé quand vous êtes petit, à 5-6 ans, un oiseau qui a battu très fort des ailes juste à côté de vous, vous avez eu une peur et vous avez associé l'animal à la sensation de peur.
15: Est-ce que certaines phobies peuvent carrément s'aggraver?
16: Bien sûr, et quand elles ne sont pas traitées. Exactement, elles s'aggravent, elles se généralisent. Et j'avais une patiente qui avait la phobie des poules jusqu'à la poule en chocolat à Pâques où c'est pas possible de lui offrir ni de l'avoir.
15: Donc là, ça devient vraiment sévère. Merci beaucoup, oui. Anne-Victoire Rousselet. 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
0: À tout à l'heure Caroline. Il est 6h26 à Paris dans quelques minutes. Ce sera le retour de l'actualité africaine. En attendant, Comme promis, on fait ce tour dans la playlist musicale de RFI et on écoute Le Large, c'est le nouveau titre de la grande Sophie.

0: La grande Sophie prend le large ce matin et vous retrouvez ce titre dans la playlist officielle de RFI, RFI.fr, rubrique musique ou sur votre plateforme d'écoute favorite. Et vous restez avec nous. Dans une minute, c'est le retour de l'actualité africaine avec Xavier Besson.
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3: Et maintenant, je crois que nous allons pouvoir vous quitter, auditeurs amis, en vous souhaitant une excellente journée à tous.
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0: Et oui, jamais de publicité sur Radio Grésivaudan, c'est notre code d'honneur, mais plein d'artistes à découvrir. Et justement, on a une belle découverte ou redécouverte à vous faire part pour ce matin. Alors, on s'adresse aujourd'hui aux amateurs et amatrices de hip-hop, de groove, de musique en général, ou aux simples curieux et curieuses. Ouvrez grand les oreilles, on a un rendez-vous à vous donner qui est à ne surtout pas manquer. Le collectif Épicerie de Nuit investit le très mythique Salle de l'Empérage à Grenoble pour une release partie d'Aquaplanning, son tout premier album. Ce sera le 8 octobre à 19h et au programme, vous retrouverez les musiciens et musiciennes d'Épicerie de Nuit, bien évidemment, mais également la rappeuse nantaise Pumpkin et le DJ Accor. Et bien sûr, j'ai avec moi autour des micros de Radio Grésivaudan, Yuri qui est rappeur, Maxou à la batterie et Quentin, le saxophoniste du groupe. Bonjour à vous trois messieurs, merci d'être avec nous.
1: Bonjour.
2: Bonjour.
3: Merci de nous accueillir.
0: Bah, c'est pas la première fois que vous venez, vous êtes déjà venu dans les Poules aux Sions des Oreilles, il me semble. J'espère que c'était un bon souvenir pour vous.
3: Tout à fait, ouais, c'était vraiment un chouette moment.
0: On va quand même, hein, pour ceux qui n'auraient pas assisté à ce chouette moment, rappeler un petit peu qui vous êtes. Vous êtes un collectif de 7 artistes. Là, vous êtes que 3, mais racontez-nous un petit peu la genèse de votre projet et comment vous êtes rencontrés, parce que c'est vrai que musicalement, vous êtes un mix de plein d'influences. J'imagine que chacun a un petit peu apporté sa patte.
3: Alors, c'est, je vais essayer de faire vite, mais c'est sur le papier, le groupe, il a commencé à germer. Enfin, être une idée en 2019 après un projet du SGO qui était un big band organisé par le Crous avec Christophe Anzani autour de la musique de J Dilla qui est un producteur qui a fait des instrus de hip-hop aux États-Unis dans les années 90, vraiment un producteur mythique. Et c'était à moi qui m'était dit j'ai envie de continuer à jouer cette musique-là. Et donc après, ça a été vraiment... Ça a mis du temps à se construire petit à petit avec des petites rencontres pour faire un peu l'équipe idéale. Et puis, on fait un petit peu d'avance rapide. On arrive jusqu'en 2021, où on sort un premier titre qui s'appelle Mélancolia, histoire de voir comment ça se passe. On finit par le clipper, tout ça. Et on finit, du coup, par arriver avec l'équipe actuelle d'Épicerie de Nuit qu'on a depuis 2 ans maintenant. La dernière arrivée, c'est Lina, notre chanteuse. Et le reste de l'équipe est là depuis 4 ans, je dirais. Et donc voilà, là on en est, on commence à être sur une équipe stable, solide, à bien se connaître musicalement, à savoir où on va musicalement et arriver à vraiment construire quelque chose.
0: Est-ce que c'est cette stabilité qui est installée maintenant qui vous a permis de vous lancer et de vous projeter sur un album ?
2: Eh ben exactement, ouais, on avait ce projet depuis la base de faire un album, depuis le début. Mais effectivement, ça nécessite quand même pas mal de taf, de composition... Vu que on est tous, il y a que des instruments, il n'y a pas d'instruments faits sur ordinateur, etc. Le boulot de composition, de maquettage, d'enregistrement est beaucoup plus long, du coup. Donc il fallait qu'on soit un petit peu en place pour ça, justement, qu'on commence à se trouver musicalement, à avoir les infrastructures pour s'enregistrer, tout ça. Et donc c'est pour ça que ça a mis un peu de temps, mais là on est super content, on arrive enfin à aboutir à un premier album, du coup... qui ressemble plus ou moins à ce qu'on voulait, donc c'est cool.
0: Plus ou moins, c'est intéressant ce que tu dis, Yuri. Est-ce qu'il y a des choses sur lesquelles vous avez tous été d'accord, mais est-ce qu'il y a des choses qui font encore débat aujourd'hui dans votre album ? Puisque vous êtes 7, en plus, c'est difficile de mettre tout le monde d'accord, j'imagine.
2: C'est ça, il y a toujours des choses qui font débat, évidemment, mais c'est pas... on est plutôt d'accord sur la direction, sur là où on veut aller. C'est plus que, comme je disais, ça prend un peu de temps de se trouver, voilà. C'est un autre processus, une autre manière de fonctionner.
3: Et puis si je peux ajouter je pense que tu disais que on est 7, que c'est pas forcément évident de se trouver, c'est vrai, mais on a aussi les forces de nos faiblesses, quoi, parce qu'on est 7, du coup tout le monde intervient dans le processus de création, et ça c'est quelque chose qui est vraiment hyper riche et hyper enrichissant. Et du coup ce processus de création où on va prendre en compte les influences de tout le monde, les sensibilités de tout le monde, ça permet, ça a été un peu plus long pour se trouver tous les 7, mais maintenant qu'on commence à vraiment se trouver, on a une identité qui est très forte, quoi.
2: Exactement.
0: Aquaplanning, c'est donc le nom de votre premier album. Un aquaplanning, ça évoque à la fois la vitesse, la perte de contrôle et le mouvement. Est-ce que c'est un peu annonciateur de ce que vous a le projet que vous portez ? Yuri, Max.
1: Je sais pas, j'ai pas comment dire. C'est vrai qu'on a mis un peu de, on a mis du temps déjà à trouver un peu ce nom-là. parce que c'est déjà c'est Yuri qui fait tous les textes, donc qui écrit tout ce qui déclame et qui le vit, j'ai l'impression, nous qui écoutons attentivement ses paroles en phase de composition, voilà, on scrute et on suit un peu ses états d'âme et sa vie, du coup.
2: Ouais, puis non, puis il y a aussi effectivement Aquaplaning, c'était un peu dans mes textes, j'aime bien qu'il y ait toujours justement un mélange entre un peu d'humour, un peu de comment on dit, que ce soit dramatique mais avec humour entre guillemets. Et donc Aquaplaning, ça évoquait un peu ça, la catastrophe, mais c'est un mot qui sonne bien. Il y a un côté glissade, vitesse.
0: Inattendu peut-être.
2: Inattendu,
0: aussi.
2: Ouais.
0: Complètement. Le 8 octobre, hein, comme je l'ai dit, à 19h, on vous retrouvera à l'Ampérage pour une release party. J'imagine que vous êtes excité pour présenter au public, enfin, le fruit de votre travail. Qu'est-ce que vous avez prévu pour marquer le coup pour cet événement?
1: Déjà, on vient de Grenoble, donc on a beaucoup joué sur Grenoble, mais on voulait faire quelque chose d'assez marquant. Du coup, là, l'idée, c'est inviter plein d'artistes qu'on aime bien, enfin des collègues qui font de la musique, qui rappent. Du coup, voilà, l'idée, c'est pas faire juste un petit jouer 45 minutes et partir. C'est vraiment, on a prévu 1h30 de musique avec des nouveaux morceaux conçus spécialement pour l'occasion, avec des invités. Yuri faisait partie d'autres crews de rappeurs avant, donc l'idée c'est les invités aussi qui viennent poser sur nos morceaux, donc voilà, plein d'instrumentistes aussi, venir faire quelques solos, des choses comme ça, interagir avec nous, donc voilà, l'idée c'est faire un peu un concert plus.
2: Ouais, puis réunir plein de potes de la région, etc., pour faire un truc un peu inédit et passer un bête de moment.
3: Et aussi, il y a la présence de Pumpkin, qui a quand même pas beaucoup joué dans le coin, qui est quelqu'un dont on aime beaucoup le travail.
0: Bah Quentin, est-ce que tu peux nous présenter un peu cette artiste qui sera présente?
3: Alors Pumpkin, c'est une rappeuse nantaise qui rappe depuis pas mal de temps, qui est relativement connue, mais c'est du rap un peu de niche quand même, et qui a beaucoup collaboré avec des jazzeux. Moi, c'est comme ça en fait que j'ai entendu parler d'elle. Moi, je viens plutôt du milieu du jazz que du milieu du rap. Et entre autres, elle a collaboré avec Médéric Collignon, qui est un trompettiste fantastique. Là, elle collabore en ce moment avec François Poitou, qui est un contrebassiste. Il y a des live sessions d'elle sur Internet où elle aussi, elle joue avec des musiciens en live et pas des bandes son. Donc, c'est quoi ? C'est avec batterie, basse, saxophone. Je crois qu'il y a un clavier aussi. Et donc elle est là où ça nous parle beaucoup en fait, c'est que elle aussi elle est dans une démarche qui est quelque part entre le jazz et le hip-hop.
2: C'est ça. Et on cherchait du coup pour produire ce plateau, on voulait voilà justement un ou une artiste qui soit un peu cohérent avec ce qu'on propose nous, qui est un petit peu différent. Et justement on est content d'avoir trouvé déjà une femme qui rappe, parce que c'est cool, c'est de moins en moins rare, mais ça le reste quand même.
0: Ouais, tout à fait.
2: Et en plus, qui colle sûrement sur l'esthétique musicale. Voilà, donc on est très content de faire venir Pumpkin.
0: Les valeurs aussi, j'ai vu que quand même, tout comme l'Ampérage d'ailleurs, c'est un lieu assez engagé, militant, qui défend une musique alternative aussi. J'imagine que vous partagez aussi ces valeurs-là.
2: Bien sûr, bien sûr.
0: C'est symbolique de commencer l'étendue de ce premier album à l'Ampérage précisément, peut-être, probablement.
2: Bah ouais, c'est une salle mythique de Grenoble dans laquelle on a tous déjà joué plein de fois. C'est vraiment la maison là-bas, c'est la base.
0: Vous êtes chez vous, quoi.
2: C'est
0: Quelle
2: ça.
0: Place vous laissez à l'improvisation lorsque vous êtes sur scène? Parce que c'est vrai qu'un album, une fois que c'est enregistré, c'est assez figé. Mais après, comment on s'approprie ça sur scène en fonction peut-être des réactions du public?
3: Alors, c'est... C'est une place qui... l'improvisation, elle est présente à pas mal d'endroits dans la musique. C'est-à-dire que à la fois, il y a ce truc classique d'avoir des solos improvisés, en général des solos des soufflants du groupe sur plusieurs morceaux. Il y a un truc aussi qu'on appelle l'interplay en jazz, qui est en gros la manière de jouer ensemble de la rythmique. C'est-à-dire que à la fois, il y a des choses qui sont très, très écrites à la rythmique, où typiquement il y a des cuts à certains moments sur le rap, tout ça, et puis il y a des moments où en fait les musiciens jouent ensemble et on voit ce qui se passe, et donc c'est un peu ce mélange là entre de l'improvisation et aussi des trucs complètement écrits, très cadrés, que moi je trouve intéressant dans cette musique qu'on joue.
0: C'est vrai que toi, Quentin, en plus, donc, tu es saxophoniste au sein du collectif, mais tu viens de l'univers du jazz, tu nous as dit. C'est vrai que le jazz a une grande part d'improvisation. C'est peut-être ça que tu as pu apporter, peut-être, au sein du collectif ?
3: En partie, oui. Mais alors, je ne suis pas le seul à venir de là. Je pense que, effectivement, il y a de ça. Mais Antoine, qui a la trompette, vient plutôt de cet univers-là aussi. Max aussi, je pense.
1: Oui, mais c'est vrai qu'on avait, dès le début, on s'est dit, même si on part sur quand même du rap, on veut que les instruments ils aient une place importante et qu'ils aient leur mot à dire, quoi, qu'il y ait des pages.
2: De ne pas structurer nos morceaux comme des morceaux de rap entre guillemets standards où c'est souvent un couplet, un refrain, un couplet, un refrain et fin du morceau. Justement, il y a plein d'espaces aménagés. En fait, il y a plein d'espaces aménagés pour que les musiciens puissent laisser libre cours à leur improvisation, à leur solo. Et vraiment comme un couplet, comme si c'était un second rappeur qui prenait le lead, quoi. Ouais. Vraiment, qui est un vrai ping-pong, un vrai échange. Que ce soit pas construit autour du rap comme quelque chose de plus classique, quoi.
0: Eh bien voilà, les auditeurs, les auditrices, ne manquez pas ce rendez-vous. Ce sera le 8 octobre à 19h à l'Ampérage. Vous pouvez réserver dès maintenant sur le site internet de l'Ampérage vos billets. Je crois qu'on peut aussi en acheter sur place, s'il en restera.
3: Tout à fait.
0: Problème. On va se quitter en écoutant Clafoutis. Est-ce que vous voulez présenter ce titre ? Youri, tout le monde te fait signe pour que ce soit toi qui prenne la parole. Donc je crois qu'il faut que tu te désistes là.
2: Et ben Clafoutis, ouais, du coup c'est un morceau qui parle des éternels adolescents que nous sommes. Voilà, c'est vraiment un morceau justement qu'on voulait un petit peu plus léger, marrant, qui parle de ce passage vers la quarantaine. Tout en restant des éternels ados. Et voilà, c'est un morceau dont qu'on a clippé. On est particulièrement fiers du clip aussi. Un clip qu'on a bien travaillé.
1: On a fait nous-mêmes. On utilise à fond les compétences du groupe, quoi. On a la chance, Youri qui bossait aussi dans la vidéo et tout, qui nous fait des super visuels, qui est à fond là-dedans. Donc ça, c'est chouette aussi dans ce groupe.
2: Ouais, et puis c'est un morceau qui est bien festif, bien calibré pour le live. Donc c'est cool parce qu'on a quand même souvent justement des morceaux un peu plus comment dire,
1: ambiance,
2: un peu plus ambiance. Et là c'est un morceau bien patate, donc on est très content de ce son.
0: Eh ben on va laisser les auditeurs, les auditrices découvrir tout ça. Si vous êtes en voiture, vous pouvez vous garer sur le bord de la route pour danser. Épicerie de nuit, Clafoutis, c'est tout de suite sur Radio Grésivaudan. Merci Youri, merci Max, merci Quentin.
3: Merci
0: Moi je vous souhaite un bel événement le 8 octobre. Est-ce qu'il y a d'autres dates que vous voulez annoncer, là que vous êtes là avec nous ?
3: Oh bah tant qu'on est là, on jouera aussi le 22 octobre au Rond dans le Carré à Chambéry.
0: Ok.
3: En première partie de soirée à 19h, si je dis pas de bêtises. Et le 23 octobre, au truc sur le plateau des Petites Roches.
0: Et bah voilà, merci beaucoup. On se retrouve bientôt.
2: Merci.
0: Allez, c'est parti.
3: Merci.

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1: Il est 7h à Paris, 5h en temps universel.
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1: Bonjour RFI Matin, comment on sait maintenant? Et dans une heure, on entendra l'analyse du prix Nobel d'économie Jean Tirole sur la visite de Xi Jinping aux États-Unis, accueilli en grande pompe par Donald Trump hier. Et derrière la volonté affichée d'agir en partenaire, les deux superpuissances se livrent un combat acharné, notamment dans le domaine de l'intelligence artificielle. L'IA toujours au cœur d'une panique mondiale. Il en était question à l'ONU hier. On entendra aussi ce matin notre autre invité, le caricaturiste Lassane Zohore, sur la situation des dessinateurs de presse dans le monde à l'occasion des 20 ans d'existence de Cartooning for Peace. D'abord à 7h, c'est le journal. Bonjour Arthur Ponchelet.
3: Bonjour à tous. On va revenir nous aussi largement sur la visite d'État de Xi Jinping aux États-Unis. Le président chinois accueilli dès sa descente de l'avion par Donald Trump en personne, du jamais vu en 11 ans. On appelle notre correspondant aux États-Unis dans un instant. Il faut travailler ensemble pour réguler l'intelligence artificielle. L'appel de plusieurs grands patrons de l'IA hier devant le Conseil de sécurité de l'ONU. Ils s'inquiètent des dérives de leurs outils et appellent à des normes mondiales. La une, ce sont aussi ces nouvelles frappes russes, cette nuit contre Kiev. Ces premières interpellations au Sénégal dans le dossier des violences politiques commises entre 2021 et 2024. Et puis la visite du pape dès demain en France. Léon XIV attendu de pied ferme par des dizaines de milliers de fidèles.
1: C'est sa toute première visite aux États-Unis depuis 10 ans.
3: Et elle est déjà scrutée de très près. Xi Jinping est donc arrivé à Washington. Le président chinois est en visite d'État jusqu'à demain aux États-Unis pour parler commerce, droit de douane et intelligence artificielle. Nous devons être des partenaires plutôt que des rivaux, a-t-il lancé. Bonjour Vincent Souriau.
4: Bonjour Arthur, bonjour à tous.
3: En ligne avec nous de Washington, Donald Trump, lui, a voulu marquer le coup en mettant dès hier soir les petits plats dans les grands.
4: Oui Arthur, pour commencer je suis obligé de corriger, hein. Xi Jinping était aux États-Unis en 2023 à San Francisco, mais c'est effectivement sa première visite à la Maison Blanche depuis plus de 10 ans. Xi Jinping est donc arrivé pour cette visite à Washington hier avec son épouse à bord d'un gros porteur de la compagnie aérienne nationale Air China, et fait rarissime comme vous le disiez, c'est Donald Trump en personne accompagné de sa femme qui est venue l'accueillir sur le tarmac de l'aéroport, le tapis rouge effectivement, la poignée de main, les hymnes nationaux, un survol de bombardiers. Ça n'aura duré que 10 minutes, mais Donald Trump a voulu flatter son hôte et ce n'est pas terminé puisque l'accueil à la Maison Blanche cet après-midi s'annonce de nouveau bien garni avec plus de 500 soldats américains en habit de cérémonie, encore un survol de bombardiers et le dîner d'État dans la foulée en présence notamment d'Elon Musk et d'autres géants du secteur de la tech.
3: Et sur le fond, Vincent, l'essentiel est déjà fait puisque la trêve commerciale entre les deux grandes puissances est prolongée au moins jusqu'au mois de janvier.
4: Ouais, elle devait expirer le 10 novembre, trêve commerciale dans la mesure où Washington et Pékin s'engagent à ne pas jouer des muscles en matière de barrières douanières, mais 2 mois de prolongation, c'est moins que prévu parce que la Maison-Blanche estime que la Chine n'a pas tout à fait rempli sa part du contrat. Le gouvernement chinois avait promis d'acheter de gros volumes de soja et de produits agricoles américains. Le compte n'y est pas et les États-Unis attendent janvier pour voir si tout rentre dans l'ordre. Sur le reste, sur le fond, Taïwan, l'intelligence artificielle, la guerre en Iran, ça va être discuté bien sûr aujourd'hui au plus haut niveau, mais on ne s'attend pas à de grandes annonces, même si les deux chefs d'État, Donald Trump et Xi Jinping, devraient chacun prendre la parole à la Maison Blanche.
3: Vincent Souriau en direct de Washington. L'intelligence artificielle donc devrait être également abordée lors de cette visite. Vous nous le disiez, des grands patrons du secteur sont attendus au dîner d'État ce soir. Avant cela, ils étaient à quelques centaines de kilomètres plus au nord, à New York, en marge de l'Assemblée Générale de l'ONU. Les patrons d'Anthropic, d'OpenAI et de Hugging Face se sont exprimés devant le Conseil de sécurité. Ils sont unanimes. Il faut mettre en place des garde-fous face au développement de l'intelligence artificielle. RFI New York, Karine Houghton.
5: Il est très rare que des entrepreneurs américains se mettent des limites, mais 2 risques sont trop importants avec l'intelligence artificielle pour qu'ils ne réagissent pas. Au cas où les modèles IA étaient mal utilisés par des bioterroristes d'abord, et au cas où les développeurs perdraient le contrôle de leur technologie ensuite. Gérer des risques catastrophiques, c'est la mission du Conseil de sécurité. Alors convaincu comme ses homologues d'OpenAI et de Hugging Face qu'une coopération internationale est indispensable, le PDG d'Anthropic, Dario Amodei, a proposé des pistes.
6: First. Premièrement, nous devrions commencer par des accords ciblés que tous les membres puissent soutenir, tels que l'interdiction d'utiliser l'IA pour concevoir des armes biologiques. Deuxièmement, nous devrions mettre en place des systèmes d'évaluation et de vérification capables de suivre le rythme du développement de l'IA, afin que les États puissent avoir une visibilité sur les capacités des modèles de pointe et vérifier le respect des engagements de chacun. Troisièmement, nous devrions établir des normes mondiales communes pour tester les modèles d'IA quant au risque de perte de contrôle et de détournement, ainsi qu'un système de notification pour les incidents liés à l'IA ayant des répercussions significatives sur la sécurité mondiale.
5: Donald Trump a déjà rejeté mardi l'idée d'une supervision supranationale. L'ambassadeur chinois, lui, a soutenu l'idée et voit tout cela sous l'égide de l'ONU. D'ici là, Dario Amodei a promis qu'Anthropique allait ralentir le rythme de développement de son IA. Karine Auton, New York, RFI.
3: New York, où le bal des dirigeants se poursuit à la tribune des Nations Unies. Benjamin Netanyahou est attendu aujourd'hui. Hier, c'est le président iranien Massoud Pezeshkian qui s'exprimait, affirmant que son pays était victime du terrorisme américain. La présidente par intérim du Venezuela, elle a remercié Donald Trump, remercié d'avoir repris la voie des relations diplomatiques et de coopération. Delcy Rodriguez a aussi promis qu'il y aurait des élections dans son pays.
1: L'autre discours très attendu et commenté, c'est celui de Volodymyr Zelensky.
3: Le président ukrainien qui s'en est pris à son homologue russe, dénonçant la folie meurtrière de Vladimir Poutine. Il n'y aura pas de pause dans les combats, a promis de son côté le ministre russe des Affaires étrangères. Des mots et quelques heures plus tard, des bombes russes dans le ciel ukrainien. Des frappes ont fait au moins 2 morts cette nuit à Kiev. Un peu plus tôt hier, un hélicoptère militaire russe a fait une brève incursion dans l'espace aérien de la Pologne. Nouvelle illustration de la guerre hybride menée par Moscou et dénoncée par plusieurs pays de l'Union européenne. Franck Alexandre, les services de renseignement occidentaux vont même plus loin et affirment que la Russie pourrait mener une action offensive sur le sol européen.
7: Les chefs d'état-major européens sont unanimes. Le risque d'un affrontement direct pourrait intervenir bien avant la fin de la décennie. Il pourrait même être très proche, a récemment dit le président polonais Donald Tusk. Selon ses renseignements, une attaque russe sur le territoire de l'OTAN, avec par exemple des drones, semble possible. L'affaire du drone armé russe, retrouvé sur l'aéroport de Leipzig en Allemagne en août dernier, a changé les perceptions. Le renseignement allemand a rendu public ses investigations. Conclusion, le drone était bien destiné à détruire les avions utilisés pour le fret à destination de l'Ukraine. Un seuil a donc été franchi. Moscou opte désormais pour des attaques cinétiques ciblant le soutien occidental à l'Ukraine, mais aussi l'industrie d'armement européenne. La Russie, comme elle l'a fait en 2022 contre l'Ukraine, pourrait aussi utiliser la couverture d'un exercice militaire pour tenter quelque chose. L'exercice russe Centre 26, qui se déroulera du 28 septembre au 3 octobre prochain, sera donc particulièrement surveillé.
3: Franck Alexandre.
1: 5h08 en temps universel. L'affaire avait ému l'opinion. Elle va désormais se poursuivre devant la justice. La suite de votre journal, Arthur, au Sénégal.
3: Où un agent de sécurité de l'université Cheikh Diop de Dakar a été interpellé. Première interpellation dans le dossier des violences politiques commises entre 2021 et 2024. Deux proches de l'ex-ministre de la Jeunesse ont eux été placés sous contrôle judiciaire. Deux premières arrestations donc, après la plainte d'un militant du PASTEF, parti alors dans l'opposition. Pape Abdoulaye Touré dit avoir été victime d'actes de torture et de séquestration, Léa Lisa Westerhoff.
8: Les images du jeune pape Abdoulaye Touré, alors étudiant en master de droit, le visage tuméfié, filmé en train d'être tabassé en juin 2023, avaient énormément choqué l'opinion. En septembre 2024, le jeune homme décide de porter plainte pour séquestration et enlèvement illégal. Selon lui, des hommes se réclamant à être des agents de sécurité de l'ancien ministre de la Jeunesse, Pape Malick Ndour, accompagnés de gendarmes en tenue, l'auraient arrêté, agressé, torturé et menacé de mort. Hier, le tribunal de grande instance de Dakar a procédé aux premières inculpations. Un agent de sécurité au campus universitaire de Dakar a été placé en détention préventive, accusé d'association de malfaiteurs et de crimes contre l'humanité, dont acte de torture. Une qualification qui permet de contourner la loi d'amnistie adoptée en mars 2024 et qui porte sur cette période. Deux autres personnes, l'une membre du protocole de l'ancien ministre de la Jeunesse, Pape Malick Ndour, l'autre de sa garde rapprochée, également accusée de crimes contre l'humanité ont été placés sous contrôle judiciaire pour la durée de l'instruction. L'ONG Amnesty International, qui accompagne les familles des 65 victimes recensées, salue ces premières interpellations, mais appelle la justice à également interroger les membres des forces de sécurité. Léa-Lisa Westerhoff, Dakar, RFI.
3: Le parti Authenticité et Modernité, le PAM, membre de l'actuelle coalition gouvernementale au Maroc, arrive en tête des législatives avec 97 sièges. Les résultats provisoires ont été annoncés tout à l'heure. Le Rassemblement des indépendants arrive second avec 66 sièges. Le scrutin a surtout été marqué par la plus forte abstention en 20 ans. Seuls 38% des Marocains se sont rendus aux urnes.
1: Le pape est attendu demain en France.
3: Première visite officielle d'un chef de l'Église catholique dans l'Hexagone depuis celle de Benoît XVI il y a 18 ans. Léon XIV atterrira demain à Paris où son programme est chargé. Audience à l'Élysée, déambulation dans le quartier latin, veillée de prière au Stade de France, puis messe en plein air, place de la Concorde. Le pape est ensuite attendu à Lourdes, puis à Metz. Au total, 4 jours et des dizaines de milliers de fidèles attendus. En attendant, il se prépare, comme cet homme rencontré lors du pèlerinage à Notre-Dame-des-Anges, à Clichy-sous-Bois.
9: Qu'est-ce qu'il y a de ces 10 euros? L'écharpe, c'est 5 euros.
10: Moi, c'est Mouboy. Moi, je viens de la Côte d'Ivoire. Je viens d'acheter une écharpe. Il y a un motif, il y a une photo du pape et le logo relatif à sa venue en France. Alors, la visite du pape m'inspire l'espérance pour l'Église de France, mais du monde. Je pense que, vu la mobilisation, je pense que ça sera une belle rencontre. Il y a un renouveau, il y a de belles choses qui se passent. On peut se rendre compte concrètement dans la vie de tous les jours. La pratique de la religion, la pratique de Dieu, la charité fraternelle, tout ça, on va dire renouer avec le sens du sacré, en fait, de certaine manière, en France.
3: Témoignage recueilli au micro RFI de Véronique Guémard, que l'on retrouvera dans Religion du Monde, dimanche à 12h10, temps universel.
1: Et cette visite du pape en France, qu'en attendent les victimes de violences sexuelles commises au sein de l'Église? Reportage de Baptiste Coulon à retrouver dans 10 minutes sur RFI.
3: Léon XIV attire aussi les candidats à la présidentielle en France, Marine Le Pen, Édouard Philippe ou encore Gabriel Attal assisteront à la messe samedi, place de la Concorde, contrairement au président Emmanuel Macron qui lui ne prendra part à aucune messe. Ce ne sera pas le cas non plus d'Olivier Faure, le patron du Parti Socialiste.
1: Le PS et Place Publique, dont les candidats à la primaire débattaient hier pour la première fois à la télévision.
3: Olivier Faure donc, mais aussi Raphaël Glucksmann, Ségolène Royal, Jérôme Guedj et Emmanuel Morel. Il a été question de pouvoir d'achat, d'une potentielle alliance avec la France Insoumise, mais aussi des crises internationales, Marie Lecoq.
11: Première confrontation sur un même plateau pour les candidats de la primaire de la gauche. Une large partie de la soirée occupée à la situation internationale. Si tous sont accordés sur le soutien à l'Ukraine, la question d'Israël a nettement plus divisé les candidats. Ségolène Royal estime que pour combattre l'antisémitisme,
12: il faudrait plus de voix israéliennes et juives pour dire que ce qui se passe est absolument intolérable.
11: De quoi faire s'insurger Jérôme Guedj.
13: C'est incroyable comme injonction, Ségolène.
11: Ségolène Royal réplique cette fois contre Raphaël Glucksmann.
12: Sont importants, il faut reconnaître le génocide.
11: Olivier Faure plaide lui aussi pour l'usage du terme génocide.
14: On sait très bien que quand le mot est prononcé, ça a un poids et nous avons besoin de ce poids-là pour que stoppe ce massacre.
11: Raphaël Glucksmann de se défendre.
15: C'est pas la qualification qu'on emploie, c'est l'action qu'on mène qui compte.
11: Une gauche divisée pour un premier débat. Deux autres rendez-vous sont prévus avant l'étape du premier tour d'un scrutin prévu les 9 et 10 octobre pour désigner leur candidat à la présidentielle.
3: Marie Lecoq et puis un mot, Andréane, de l'actualité sportive et du début aujourd'hui. Des éliminatoires de la Coupe d'Afrique des Nations. À suivre, Congo-Namibie, c'est à 13h, temps universel. Deux heures plus tard, la RDC affronte la Guinée équatoriale au stade des Martyrs de Kinshasa. Et puis deux matchs à suivre dès 19h, temps universel, Cameroun-Comores et Côte d'Ivoire-Ghana.
1: Et on va retrouver Antoine Grenier pour faire un peu le point sur ces qualifications dans une demi-heure dans le journal des sports. Merci Arthur Ponchelet. L'info africaine dans 20 minutes sur RFI. On va se pencher sur la prise de parole hier à la tribune de l'ONU du président centrafricain Faustin Archange Touadéra. Il a regretté la baisse des aides internationales. On l'entendra à 7h30. Le défilé de dirigeants et de représentants continue donc aux Nations Unies. Aujourd'hui, Benjamin Netanyahou doit prendre la parole. On retrouvera notre envoyé spécial à New York à 8h. À l'ONU et ailleurs, l'intelligence artificielle continue d'occuper tous les esprits, d'inquiéter très largement. D'ailleurs, se tenait hier une réunion du Conseil de sécurité dédiée. La Chine, elle, est largement lancée dans la course à l'IA. On parle des géants chinois du domaine dans notre dossier à 9h. Et dans cette course à l'IA, Pékin se livre avec Washington une lutte acharnée. Dans ce contexte, Xi Jinping est en visite aux États-Unis, accueilli hier avec les honneurs sur le tarmac par le président américain lui-même. Bonjour Arnaud Pontus.
16: Bonjour Andréane, bonjour à tous.
1: Ce sommet entre les deux dirigeants, vous allez en parler avec votre invité dans une heure, le prix Nobel d'économie 2014, le français Jean Tirole.
16: Oui, avec Karin van der Straeten de l'école d'économie de Toulouse, il signe un essai qui nous explique comment la géopolitique a tout changé, comment l'économie est désormais mobilisée comme un instrument de puissance à l'heure de la loi du plus fort. Le livre s'appelle « Économie du désordre mondial » et ça fait le constat de l'hyperpuissance de la Chine et des États-Unis parce que les deux géants et rivaux ont pris la tête de la course technologique, à commencer par la course à l'IA. Et dans tout ça, l'Europe paraît bien faible, bien dépassée, en phase de déclassement. Si elle veut préserver son modèle économique, social et démocratique, l'Europe doit se réveiller, repenser sa politique industrielle, ses priorités et ses méthodes, nous dit Jean Tirole. Le Nobel d'économie 2014 nous explique dans un peu plus d'une heure.
1: Et ce sommet Pékin-Washington, on en parle dans la Fabrique du Monde aussi, juste avant 8h. Autre invité ce matin sur RFI à l'occasion des 20 ans de l'organisation Cartooning for Peace qui défend la plume et la liberté des dessinateurs et dessinatrices de presse du monde. On fait le point justement sur leur situation à ces dessinateurs du monde avec le caricaturiste Lassane Zohré de l'hebdomadaire ivoirien Gbiche. Rendez-vous 7h45 dans le prochain journal. On fait aussi le point sur les résultats provisoires des législatives d'hier au Maroc. Vous avez une partie du programme, on commence.
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1: Il arrive demain en France, demain matin pour une visite de 4 jours et le pape Léon XIV se rendra à Paris, à Lourdes et à Metz durant ces 4 jours. Et c'est à Lourdes justement, cette petite ville du sud-ouest, site incontournable de pèlerinage que le souverain pontife doit rencontrer. 7 victimes de violences sexuelles commises au sein de l'église, des hommes et des femmes, mineurs et majeurs au moment des faits, alors que Léon XIV a promis de mieux lutter contre le fléau des violences sexuelles. Mais alors qu'attendent les autres victimes de ce voyage en France du pape, celles qui ne rencontreront pas Léon XIV? Baptiste Coulon en a rencontré 3, partagées entre espoir et indifférence.
17: Philippe les appelle les sans-nom.
18: J'ai complètement éliminé l'humanité chez eux.
17: Un terme pour qualifier ces agresseurs, 2 prêtres qui l'ont violé lorsqu'il était mineur. Un traumatisme enfoui qu'il a fait ressurgir des années plus tard.
18: J'ai fait une levée d'amnésie, j'avais 49 ans. Tout s'est fait par hypnose. On m'a demandé d'écrire au sans-nom, au pire des deux. Donc j'ai fait une lettre et cette lettre a été lue par le psychologue pendant que j'étais sous hypnose. Donc ça a été choquant, ça a été des mois de thérapie. Aujourd'hui je vais bien, j'ai pas de haine contre l'église, mais effectivement j'ai beaucoup de mal avec l'église. Mon papa est décédé, je suis pas rentré dans l'église, j'étais incapable.
17: Conséquence de ce lien brisé, Philippe n'attend pas grand chose de la rencontre entre le pape et des victimes de violences sexuelles.
18: Je crois que c'est un énorme coup de com'.
17: D'autant que c'est la conférence des évêques de France qui a sélectionné les participants.
18: Franchement, j'ai l'impression qu'ils ont fait des auditions avant pour pas recevoir des personnes qui aient quelque chose contre l'église. C'est ça qui est choquant pour moi.
17: Pierre regarde lui aussi ce voyage du pape avec défiance, mais il garde l'espoir d'un engagement public de Léon XIV à lutter contre les violences sexuelles avec une priorité.
19: Destitué, pas déplacé, mais aussi notifier à une autorité qu'il y a un soupçon, qu'il y a quelque chose qui ne fonctionne pas. Et quand c'est avéré, on ne déplace pas. Pour moi, ce serait déjà énorme.
17: Énorme, même si aucun acte, aucune parole, dit-il, ne lui permettra un jour de renouer avec l'institution.
19: J'ai pardonné, j'y suis arrivé, j'ai trouvé ce courage et cette force. Par contre, ce qui est criminel reste criminel.
17: Brigitte, victime de l'aumônier de son lycée, n'a en revanche jamais coupé le lien avec l'église. Elle aurait aimé s'entretenir avec Léon XIV, non pas pour lui raconter ce qu'elle a vécu.
20: Il en a entendu plein des histoires d'agressions sexuelles. On n'est plus dans ce temps-là.
17: Mais pour lui demander de revoir en profondeur certains enseignements catholiques.
20: Quand on parle de Dieu Tout-Puissant, je pense que ça vaudrait le coup de réfléchir à ce que ça veut dire. Il était où Dieu quand des hommes ont détruit la vie d'enfants et d'adultes? D'ailleurs, ça continue aujourd'hui. Donc oui, ça c'est une question. Quand on parle du sacrement de réconciliation ou du pardon, on ne peut pas parler du pardon et de la réconciliation de la même manière quand on a entendu ce que vivent des personnes victimes. Il y a tout un tas de pratiques liturgiques, sacramentelles, pastorale théologique qu'il faut revisiter avec les personnes victimes à partir de ce qu'elles peuvent dire, de leur expérience.
17: Si Brigitte, Pierre et Philippe jugent différemment la venue de Léon XIV en France, ils se rejoignent sur un point, la fin de l'ENIR est un crève-cœur. C'est en saisissant cette instance indépendante qu'ils ont obtenu reconnaissance et réparation, explique Philippe.
18: J'ai contacté l'ENIR et là ça a été une claque, parce que l'ENIR, la première phrase qu'on m'a dit c'est « on vous croit, vous n'avez pas besoin d'apporter de preuves ». Et le fait qu'on arrête l'ENIR... pour moi, c'est choquant.
17: Un arrêt décidé récemment par les évêques de France qui ont prévu un nouveau dispositif basé sur des cellules d'écoute rattachées aux différents diocèses.
18: Dans le nouveau nom, il y a le terme indépendant, sauf que le fait d'aller pousser la porte d'un diocèse, je ne vois pas où est l'indépendance. Parce que les employés que je vais trouver derrière la porte du diocèse sont payés par l'Église.
17: Dans ce contexte, complète Brigitte, difficile pour l'Église et pour le pape d'établir un lien de confiance avec les victimes.
20: La confiance, ça se construit, ça se mérite. C'est quand on fait quelque chose, de ne pas revenir après pour découvrir qu'on a fait le contraire de ce qu'on nous a dit. C'est ça la confiance.
17: Preuve que cette confiance est encore loin d'être acquise, seules 2000 personnes ont sollicité l'ENIR en 5 ans. En 2021, une commission avait estimé à 330 000 le nombre de victimes dans l'Église française depuis les années 50.
1: Un reportage de Baptiste Coulon, cette visite du pape en France que RFI vous fait vivre avec de nombreux programmes dédiés, des pages spéciales sur notre antenne demain matin, demain midi et des éclairages en ligne. Vous connaissez l'adresse rfi.fr. À la ferme, il y a les animaux qu'on connaît, les veaux, les vaches, les cochons, les poules, mais il y a aussi ceux qu'on connaît moins, mais qui sont là et qui sont importants, car ils sont de véritables alliés de l'agriculture. Florent Guignard, c'est notre question d'environnement ce matin. Qui sont-ils, ces autres animaux de la ferme ?
0: Alors, je vais vous parler ce matin d'ouvriers agricoles d'un genre un peu spécial. Ils n'ont pas choisi le travail à la ferme et ils ne sont pas payés. Vous connaissez bien sûr le rôle éminent des abeilles pour la pollinisation des fleurs qui permet d'obtenir des fruits. Eh bien, chaque année, aux États-Unis, au début du printemps, on transporte des milliards d'abeilles dans leurs ruches par camion pour aller polliniser les amandiers de Californie. La Californie, elle assure 80% de la récolte mondiale d'amandes.
1: Des animaux, Florent, évitent aussi l'utilisation d'herbicides.
0: Et oui, plutôt que de polluer la terre et l'air, on préfère l'éco-pâturage. Les moutons sont particulièrement utilisés pour désherber. Ils vont où les tracteurs ne peuvent pas passer. On les utilise notamment dans les vignes au printemps où ils mangent les jeunes pousses au pied des cèpes qui ne produisent pas de raisins. Et puis en passant, leurs crottes sont un excellent engrais naturel. On peut aussi citer les poules ou les canards, de plus en plus utilisés dans les vergers. Une poule, ça gratte le sol, ça mange les limaces, les mauvaises herbes. Et en plus, ça fait caca, ça fait de l'engrais là encore, et puis ça fait aussi des œufs.
1: D'autres animaux encore servent aussi à lutter contre les parasites.
0: Ce qui évite l'utilisation de pesticides. Il y a bien sûr tous les oiseaux, d'où l'importance de respecter leur habitat, les arbres, les haies, le long des champs. Mais les agriculteurs introduisent aussi des espèces, des acariens par exemple, qui sont relâchés dans les serres où on cultive des fraises ou des tomates. Ils se nourrissent de l'araignée rouge, qui n'est pas une araignée, mais un autre acarien et qui suce la sève des plantes, ce qui provoque d'importants dégâts dans les récoltes. On introduit aussi dans les champs de minuscules guêpes parasitoïdes. Élevées en laboratoire, elles parasitent les larves des insectes ravageurs en y pondant à l'intérieur. Coucou, c'est moi. C'est très efficace, par exemple, contre la pyrale du maïs. Eh bien, tous ces insectes minuscules au poids plume forment ainsi une armée silencieuse, invisible, engagée dans la lutte biologique au service de l'humanité.
1: Certains animaux, Florent, ont même plusieurs fonctions.
0: Oui, c'est par exemple le cas des poissons qu'on introduit dans les rizières. Leurs déjections sont un très bon fertilisant qui facilite la croissance du riz. Ces poissons, ils mangent aussi les moustiques et les parasites. Et en ce moment, dans des rizières du Sénégal, on expérimente la présence de deux poissons pour lutter aussi contre la bilharziose, cette maladie qui tue près de 300 000 personnes par an sur la planète. Les poissons mangent le petit escargot qui transmet le ver responsable de la bilharziose.
1: Et puis, il y a parfois un autre allié des agriculteurs, celui-là un peu contre-intuitif.
0: Oui, c'est même le phénomène que redoutent par-dessus tout les agriculteurs, la sécheresse. Mais cette année, dans le sud de la France, après cet été historiquement chaud et sec, la récolte d'olives pourrait atteindre un niveau record parce que la canicule a tué les larves d'une mouche qui s'attaque aux olives. Mais bon, c'est bien la seule culture qui a profité de la sécheresse.
1: Florent Guignard pour la question d'environnement. Merci.
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1: C'est un drame national, un fléau auquel ne répond que l'impuissance. Au Mexique, officiellement, plus de 130 000 personnes sont portées disparues. Depuis des années, des milliers de personnes sont la proie du crime organisé, des cartels de drogue ou des réseaux de traite d'êtres humains. Et face à ça, l'État mexicain est totalement défaillant et les familles, livrées à elles-mêmes, dévastées. Gwendolina Duval en a rencontré.
4: Je veux juste le retrouver maintenant. Mon fils n'est plus là, je sais qu'il n'est plus de ce monde. Mais la seule chose que je demande, c'est qu'on me rende son corps. Je ne cherche plus les coupables. Mon seul but est d'avoir mon fils avec moi. Je ne suis déjà plus assez forte. Je me sens brisée. C'était mon seul garçon, mon unique. Il m'a fait enrager des fois, mais je l'aimais et je l'aime.
21: Je l'aimais et je l'aime.
22: Ne vous désespérez pas. Vous devez vous ressaisir pour pouvoir le retrouver. Si vous n'allez pas bien, vous n'allez pas réussir. Comment vous allez sortir le chercher?
23: Ce jour-là, Maria Reynoso cherche son fils, Gustavo, disparu. Nous sommes dans l'état de Jalisco, à Tlajomulco, une zone périphérique un peu délaissée. Un cours d'eau traverse la route.
22: On nous a signalé que c'est dans ce canal qu'ils ont jeté son fils. Mais comme vous le voyez, la zone est assez difficile. C'est envahi d'herbes, de broussailles.
21: Pasto, maleza.
23: Don Raúl Garcia nous accompagne. Habitué à ses recherches, il fait partie du collectif de parents, les guerriers chercheurs du Jalisco.
4: Je leur fais plus confiance. Ils prennent soin de moi, plus que les autres.
23: Le fils de Maria a disparu depuis des mois. Malgré des pistes sérieuses sur les coupables, ses parents enquêtent avec leurs propres moyens et quelques vagues indications.
4: Moi, la police me fait tourner en rond, encore et encore. C'est moi qui cherche les noms des personnes, les causes, tout. Je fais ça toute seule. Je leur ai donné des photos, je leur ai tout donné. Et eux, jusque-là, ils n'ont rien fait. Rien. Et j'ai parlé au parquet. On me dit qu'ils ont envoyé des convocations, mais qu'ils n'ont pas de policiers disponibles pour aller enquêter.
1: Un extrait de notre grand reportage du jour signé Gwendolina Duval. Il est à écouter intégralement ce soir, 17h10, temps universel, mais aussi sur notre site et notre application RFI Pure Radio. C'est à retrouver sur la playlist du mois, RFI, l'artiste Sans le Vent et Mohamed Assaf, le titre Mascara, tout de suite. Ouais.

0: Mascara, la collaboration entre Saint Levent et Mohamed Assaf, sortie à la fin de l'été. 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
5: Et maintenant, je crois que nous allons pouvoir vous quitter, auditeurs amis, en vous souhaitant une excellente journée à tous.
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1: Nous allons vous parler d'un festival, d'un événement dont on vous parle chaque année très fièrement. Il s'agit de Livre en Marche. Et cette année, c'est la 25e édition. On vous donne rendez-vous du 26 au 27 septembre à Porte de Savoie pour un grand rendez-vous comme chaque année avec des conférences, salons des écrivains, bourse aux livres. On compte un record cette année, 62 000 livres, rencontres d'auteurs, ateliers jeunes publics, spectacles. Bref, il va y en avoir pour tous les goûts. Et il y aura même un livre qui va pouvoir être, dont on va vous parler dans un tout petit instant. J'ai la chance d'avoir avec moi Karen Tourcel, qui est la coordinatrice générale de l'association. Bonjour Karen, merci d'être avec nous. Écoutez, c'est un immense plaisir. Alors pour commencer, on va quand même revenir un petit peu aux origines de cet événement, parce que c'est vrai que la 25e édition, c'est quand même un événement marquant. Je crois que vous avez repensé certains formats pour cette année, on va en parler. Mais avant toute chose, c'est vrai que cet événement, c'était à la base une bourse aux livres portée par des passionnés. Maintenant, aujourd'hui, des années après, c'est quand même quelque chose de bien plus grand. Comment vous expliquez cette belle évolution?
2: Oui, 25 ans, et bien, alors moi je n'étais pas là évidemment, mais ça a commencé par une petite bourse aux livres dans le village des Marches, qui s'appelait les Marches avant, et qui est devenue Porte de Savoie, par des habitants qui ont envie de faire quelque chose d'apolitique, et qui avaient créé une association. Et n'ayant pas envie de la dissoudre, ils ont décidé de faire une bourse aux livres pour échanger. Alors c'est parti avec 200 livres au fond de la salle Mont-Grabel. Effectivement, aujourd'hui, on en a plus de 62 000 à la vente. Donc ça a grossi. Et puis, dès le départ, en fait, le livre s'était vu comme un lien. Quelque chose qui réunit les gens. Et qui reste aussi, parce que contrairement à la radio qui s'écoute et qui heureusement aujourd'hui peut se réécouter, le livre reste avec sa trace en fait, les idées restent écrites. Et ça leur semblait important de continuer ça tous les ans en fait, voilà. Et donc ça a grossi. Aujourd'hui on a la chance d'accueillir plus de 85 auteurs. On tourne autour de entre 7 et 10 000 visiteurs chaque année, donc on est très fiers de ça. On a évidemment 14 conférences, vous avez dit des ateliers dont on va parler tout à l'heure. Des beaux moments aussi qui ont largement débordé, je pense, les frontières du village.
1: Il faut dire aussi que tout ça fonctionne avec une armée de bénévoles, 225 bénévoles, c'est colossal. À titre de comparaison, j'étais à la Fête de l'Humanité, il y avait sur les 3 jours 620 000 personnes, il y avait 700 bénévoles. C'est incroyable.
2: On est super fiers de nos bénévoles.
1: Vous avez une forte mobilisation quand même,
2: oui.
1: C'est incroyable.
2: Et puis de tous les âges, donc ça on est vraiment contents parce que qui dit bénévolat dit donner de son temps. Généreusement. Et c'est vrai qu'aujourd'hui, c'est pas évident de construire un événement sans eux. Déjà, on n'y arriverait pas parce que financièrement, ça a un coût. Et nos bénévoles nous donnent énormément de temps, de passion aussi. Il faut les voir être vraiment s'arracher pratiquement des livres parce qu'ils les veulent pour eux en priorité. Avoir cette conviction que... c'est important pour les petits, les grands, les personnes qui sont seules de trouver la bonne lecture. Ils sont toujours prêts à donner des conseils. D'autres viennent simplement pour partager un moment. En fait, la lecture, ce n'est pas forcément leur truc. Mais ils sont super doués en menuiserie, ils sont doués en électricité, donc ils donnent de leur temps. Et on a chaque année une soixantaine de nouveaux bénévoles qui sont super accueillis et on les chouchoute beaucoup parce que voilà, c'est très important pour nous.
1: La force des bénévoles, c'est ça qui fait tourner le monde associatif.
2: Exactement.
1: Aussi. C'est un événement qui est là pour nous faire penser, nous faire comprendre, nous faire réfléchir. Quelles sont les grandes thématiques que vous allez aborder cette année?
2: Eh bien, on essaie d'être toujours en phase avec ce que les gens... les questions que les gens peuvent se poser. Évidemment, on ne pourra pas faire sans l'intelligence artificielle cette année. Donc, on a une conférence inédite avec un très grand auteur français qui est Alain Damasio. Alain Damasio est un auteur de science-fiction absolument... inarrable, on va dire. Je vous invite à le lire si vous n'avez jamais lu du Damasio. Ça va être quelque chose. Et puis, en face de lui, Guillaume Grallet, qui est rédac-chef au Point, qui a enquêté sur ce monde de l'IA. Donc il y a évidemment, et sans le vouloir, on est aussi sur une conférence qui traite du masculinisme. C'est un mouvement que vous avez peut-être entendu parler, la montée du masculinisme, notamment sur les réseaux sociaux. Voilà, aujourd'hui commence à être étudié à l'Assemblée nationale le projet de loi contre les violences sexuelles et sexistes. Donc on est vraiment en phase avec ces sujets. L'inaction climat, après l'été qu'on a passé, on se demande pourquoi ça ne bouge pas. Et on aura la chance d'avoir des gens qui ont travaillé dans les ministères et qui viendront nous dire pourquoi, selon eux, ça ne bouge pas, alors qu'on attend tous ça. Et puis, on a des conférences sur l'eau. Évidemment, l'eau, on s'en est tous rendu compte aussi. Hein. C'est quelque chose qui nous est tellement précieux et qui va peut-être amener à des sujets de conflit dans un futur proche. Voilà, des sujets qui font aussi écho à notre 25e anniversaire, à l'engagement associatif, sur l'aide, l'entraide. Voilà, ce qui fait qu'on est une société humaine qui tenons tous ensemble et qui nous donne aussi l'espoir que des choses positives peuvent arriver.
1: Il y a aussi des choses pour un public un peu plus jeune, et là vous allez les mettre en pratique. Il y a des ateliers qui sont destinés.
2: Oui, on a toujours la chance d'accueillir des super illustrateurs et auteurs pour le jeune public. Cette année, on s'est un peu consacré aux plus petits, voilà, les 5, 6, 7, 8 ans, et leur faire toucher du doigt ce que c'est que de créer une BD, ce que c'est que d'écrire le début d'un roman, de toucher aussi du collage, les techniques un peu comme ça. Ou alors assister à un spectacle qui a été conçu de toutes pièces pour eux. Et ça, c'est toujours gratuit pour les enfants, évidemment. Pour les grands, on a aussi des ateliers cette année, puisqu'on s'est dit que, tiens, en dehors des conférences, des rencontres d'auteurs, on pouvait peut-être leur faire découvrir des nouvelles techniques, comme l'art-thérapie, la poésie, l'écriture créative, voilà. Donc toujours gratuit également, avec l'entrée au festival.
1: Voilà, il y en a pour tous les goûts, et bien sûr c'est important de parler de ce livre que vous avez prévu, 25 ans, vous avez voulu marquer le coup. Et là vous allez pouvoir m'en dire un peu plus sur quel est le contenu, vous voulez parler de lien.
2: Oui, alors ce livre, on ne l'a pas voulu comme un livre anniversaire. On ne voulait pas qu'il soit marqué 25 ans et l'année prochaine, vous avez envie de vous en débarrasser, vous pourrez le revendre à Livre en Marche. on a envie que ce livre dure un peu plus longtemps et on a la chance de côtoyer des noms qui nous ont offert des textes. Donc on était parti sur 25 textes pour faire un petit clin d'œil aux 25 ans. Et on s'est retrouvé avec 27 textes. Donc c'était difficile d'en sacrifier. On a des gens comme Boris Cyrulnik, qui malheureusement ne peut pas être là, mais qui nous a offert un texte. Gaspard Koenig, le philosophe. On a pas mal de gens qui sont des habitués du festival, à qui on a voulu aussi rendre hommage. Vous allez lire ces textes qui ont tous en commun, effectivement, leur perception, que ce soit scientifique, philosophique, poétique, technique, du lien. Qu'est-ce que représente le lien dans nos sociétés quand on est géographe, quand on est philosophe, quand on est hydrologue, par exemple. Donc voilà, ce livre est en commande sur notre site, en précommande. Il est arrivé, si je ne me trompe pas, la semaine dernière dans nos locaux. Et il est également édité par les éditions Inverse qui nous soutiennent sur ce projet. Voilà. Donc vous pourrez le retrouver aussi dans la librairie chambérienne Garin après le festival si jamais vous n'avez pas l'occasion d'y venir.
1: C'est un beau cadeau que vous offrez pour la postérité aussi, mais aussi pour ceux qui vous suivent depuis toutes ces années.
2: Oui.
1: Et qui vous soutiennent.
2: Oui. Et puis voilà, montrer la générosité aussi de ce que peuvent être des mots, de ce lien qui nous unit aux auteurs, aux maisons d'édition, les auteurs entre eux, des thématiques entre elles, le vivant, l'humain, la nature, ce qui nous environne. Voilà, c'est tout ce qui fait notre lien. C'est un beau cadeau de Noël aussi, je pense.
1: Ben voilà, si vous avez des idées, si des hésitations, ne manquez pas de venir récupérer cet ouvrage. Est-ce qu'il y a, pour vous, Karen, alors c'est toujours la question un peu difficile, mais est-ce qu'il y a un auteur coup de cœur qui va venir cette année et que vous avez envie de nous présenter, auteur ou conférencier qui a retenu toute votre attention particulièrement?
2: Ah oui, c'est vachement dur de faire un choix.
1: Oui, je sais.
2: Alors, dans les rencontres d'auteurs, on a aussi beaucoup misé sur la littérature, mais toujours une forme de littérature engagée. Notre baseline, c'est essaimer la matière à penser. Nous, on ne produit rien, on crée juste de la pensée pour que les gens s'en emparent. Peut-être créer un mouvement à l'intérieur de leur tête, ou même se mettre en mouvement. Et allez, mon coup de cœur, ce serait pour la conférence Voir le beau en toute chose, qui donne à regarder la beauté du monde, même dans une barre d'immeuble, par exemple. Et puis en littérature, si je peux en dire quand même une autre, ce serait Isabelle Pandazopoulos et son livre Mordre l'orage, voilà, dont la thématique me parle beaucoup quand on est une femme dans un certain âge et qui réinvente des choses, notamment à partir du livre.
1: Bah merci pour d'avoir réussi à faire un choix, on va dire. Karen, là que vous êtes avec nous, est-ce qu'il y a autre chose que vous souhaitez ajouter ?
2: Eh bien, des infos pratiques peut-être.
1: Oui,
2: juste
1: important.
2: Dire que voilà, la Bourse aux livres, donc avec ses 62 000 livres que nos bénévoles ont récoltés la semaine dernière, ouvre ses portes samedi à 9h30. Que vous pouvez acheter votre billet en précommande sur notre site internet www.livremarche.com. On ne peut pas vous garantir le temps d'attente le samedi matin parce qu'on sait qu'on a beaucoup d'amateurs, mais on fait tout notre possible. Que le festival se conclut aussi le samedi par un concert-conférence inédit d'Alain Damasio en musique avec son guitariste Baptiste Ferrandis. C'est une grande première. Et que nous aurons plein de surprises, une dictée géante avec François Garde, un jeu sur l'économie régénérative. Vous allez pouvoir gagner ce livre dont on parlait tout à l'heure, « Essaimer la matière à penser, de grande voix raconte ce qui vous lit ». Et puis voilà, c'est 5 euros par personne, gratuit pour les moins de 16 ans, gratuit pour les étudiants. On vous espère nombreux.
1: Et voilà, et que la magie de la lecture vous envahisse. Et pas que, puisqu'il y aura aussi, on le rappelle, des conférences, des rencontres, des ateliers, spectacles aussi. Donc venez, venez nombreux. Si vous voulez le dérouler du programme en intégralité, on vous donne rendez-vous sur livreenmarche.com. Merci Karen d'avoir
2: Merci
1: été avec nous. On vous souhaite 25 prochaines années aussi merveilleuses que les 25 premières. Et puis on se donne rendez-vous l'année prochaine pour le prochain rendez-vous.
2: Avec plaisir.
1: Allez, à bientôt.
2: Bonne journée.
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1: Il est 8h à Paris, 6h en temps universel.
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1: Et c'est l'heure du journal. Bonjour Marion Cazanov.
3: Bonjour Andréane Mellard.
1: RFI, ce matin, près de la ligne de front en Ukraine.
3: À Izium, dans l'Est, où les combats se rapprochent, la ville est déjà en partie désertée, visée par des bombes, des missiles russes. La Russie qui a balayé toute idée de trêve hier à l'Assemblée générale de l'ONU, alors que le président ukrainien, lui, s'attend à un hiver rude pour les deux pays. L'intelligence artificielle au menu des discussions, hier aussi à l'ONU, lors d'un conseil de sécurité. Les patrons américains du secteur continuent de plaider pour un ralentissement de la course à l'IA. En campagne pour les législatives d'octobre, le Premier ministre israélien effectue un voyage éclair à New York. Benjamin Netanyahou va s'exprimer à la tribune des Nations Unies, mais il n'a pas réussi à obtenir un tête-à-tête avec Donald Trump. Et puis le président français attendu sur la crise du carburant. Emmanuel Macron s'exprimera ce soir alors que son gouvernement ne parvient pas à apaiser la colère des Français.
1: Une nouvelle nuit dans les abris à Kiev.
3: La capitale ukrainienne visée à nouveau par des missiles russes. Au moins 2 morts et 6 blessés. Cette attaque intervient quelques heures après la prise de parole du président Volodymyr Zelensky à la tribune de l'ONU. On va y revenir. Les frappes sont quotidiennes et sur le front, les affrontements s'intensifient, notamment autour d'Izium dans l'Est. Ses habitants craignent de revivre le cauchemar de 2022 lorsque l'armée russe avait occupé la ville avant d'être libérée au prix de violents combats. Nos envoyés spéciaux Nathanaël Vitran et Sergueï Dmitriev se sont rendus sur place.
4: Nous sommes sur la route qui mène à Izium. Elle est complètement entourée de filets anti-drones, un maillage sur des dizaines de kilomètres qui forme un tunnel protecteur à la fois pour les civils et pour les nombreux véhicules militaires.
5: 4 bombes sont tombées et ont complètement démoli les hangars. Regardez ça, le souffle m'a projeté de là jusque là-bas.
4: Vladimir gère plusieurs entreprises à Izium. Il était revenu après la libération de la ville. Aujourd'hui, il ne sait plus s'il doit rester.
5: La ligne de front se rapproche et tous les jours, des bombes et des missiles nous tombent dessus. Depuis un mois, c'est de pire en pire. Les gens ont commencé à quitter la ville.
4: Partout en ville, la guerre se rappelle à nous. Les bâtiments détruits, calcinés, les impacts de balles et les hommes en uniforme de l'armée ukrainienne, comme ce pilote de drone.
6: C'est une ville du front, donc bien sûr, il ne reste presque plus que des militaires ici. Maintenant que nous sommes en mesure de frapper leur raffinerie, les Russes commencent à souffrir. Peut-être que cela va les inciter à négocier.
4: En 2022, l'armée russe avait quitté Izium en laissant derrière elle des centaines de corps dans une fosse commune. Izium est plus qu'un verrou. C'est un symbole que l'armée ukrainienne est décidée à défendre coûte que coûte. Nathanaël Vitran, Sergueï Dmitriev, Victor Sayenko, Izium, RFI.
1: L'Ukraine n'a pas fait le choix de la guerre, elle a fait le choix de ne pas mourir.
3: Les mots de Volodymyr Zelensky, le président ukrainien à l'Assemblée générale de l'ONU, il prévient ainsi que son pays ne se laissera pas faire. Julien Chavannes, vous êtes notre envoyé spécial à New York, au siège des Nations Unies. Vous avez suivi cette prise de parole, Julien, où le dirigeant ukrainien a donc pointé du doigt la volonté de la Russie de poursuivre la guerre.
7: Oui, il n'a pas eu besoin d'insister beaucoup avant sa prise de parole. Le Kremlin avait clairement fermé la porte à une pause dans les hostilités. Écoutez Sergueï Lavrov, le chef de la diplomatie russe, qui était présent à cette réunion du Conseil de sécurité des Nations Unies.
8: Nous n'allons pas faire de pause dans notre opération militaire spéciale pour mener des négociations, quel qu'en soit le format. C'est pourtant bien ce que souhaite l'Europe, avec l'objectif toujours aussi simpliste d'obtenir un répit pour reconstituer les arsenaux épuisés du régime de Kiev. Un régime qui, acculé, a depuis longtemps basculé dans des méthodes ouvertement terroristes.
7: Vladimir Poutine ne veut pas la paix, résume Volodymyr Zelensky, qui parle de folie de la part du président russe. Il a aussi prévenu ses alliés que l'hiver s'annonçait rude pour les Ukrainiens et pour les Russes.
3: Volodymyr Zelensky a d'ailleurs critiqué les choix de certains de ses alliés, Julien.
7: Et à commencer par la France, hein. Emmanuel Macron a tordu le bras des Européens pour lever des sanctions contre un oligarque russe. Il l'a fait pour obtenir la libération de Martin Ryan, un Français emprisonné en Azerbaïdjan. Alors voilà ce qu'en pense, en termes polis et sans citer personne, Volodymyr Zelensky.
9: And when someone in the world Quand quelqu'un dans le monde allège les sanctions contre les oligarques russes, cela peut rendre la vie plus confortable pour les Russes riches, mais cela donne aussi plus de temps à la guerre, plus de temps à Poutine pour envoyer des gens pauvres dans la zone de combat mortel. Les revenus de la Russie doivent donc rester une cible.
7: L'autre couleuvre à avaler pour le dirigeant ukrainien est venue de la Maison-Blanche. Donald Trump a invité Vladimir Poutine au prochain sommet du G20 en décembre à Miami. Un cadeau diplomatique, alors que le président russe n'a même pas eu besoin de donner une contrepartie à Washington.
3: Julien Chavanne, envoyé spécial de RFI à New York. En attendant, Donald Trump se concentre sur un invité de marque, Xi Jinping. Le président américain s'est lui-même déplacé jusqu'à l'aéroport pour accueillir sur un tapis rouge son homologue chinois. Il entame une visite d'État de 3 jours et s'est dit impatient de traiter de la situation mondiale avec Donald Trump. Leurs deux pays devraient être partenaires plutôt que rivaux, insiste le dirigeant chinois d'ailleurs. Ils ont prolongé leur trêve commerciale jusqu'au 10 janvier.
10: Mais sur l'intelligence artificielle, il faut le dire, États-Unis et Chine sont bien rivaux.
3: Celui qui maîtrise l'IA gagnera, avait dit d'ailleurs Donald Trump. Chacun mène une course effrénée au développement de cette technologie. Mais des patrons américains s'en inquiètent. D'OpenAI et Anthropic ont appelé hier à l'ONU à ralentir cette course au nom de la sécurité mondiale. Mais cet argument interroge à New Delhi, la tech indienne. Il voit aussi une manière de protéger certains intérêts, Abdullah Erali.
11: C'est une course géopolitique vers le bas.
12: Autrement dit, les États se disputent la première place, quitte à négliger la sécurité. Alors pourquoi les géants américains demandent-ils de ralentir ? Un calcul selon Rohit Agrawal, entrepreneur indien qui utilise des modèles d'IA payants comme libre de droit, dit open source.
9: De plus en plus d'entreprises adoptent des modèles open source, ce qui pèse directement sur les revenus de ces laboratoires. Je pense donc qu'il y a beaucoup de propagande de leur part pour que les modèles open source soient réglementés.
12: Cela dit, la tech indienne reconnaît que le danger est réel. Ces outils peuvent servir à attaquer des systèmes vitaux comme les réseaux de paiement, mais pas question pour autant de freiner l'innovation indienne. Nikhil Parhwa, directeur de Medianama, un site spécialisé dans le numérique.
13: Il est important que ça ne bride pas l'Inde dans le développement de ses propres modèles. Le monde de l'IA ne peut pas être dominé uniquement par les États-Unis et la Chine.
12: L'Inde a validé plus $1 milliard pour son programme India AI, objectif construire ses propres ordinateurs géants et garantir son indépendance numérique. Abdullah Erali, New Delhi, RFI.
3: Aux États-Unis, un juge ordonne à la Maison-Blanche de rouvrir son accès à CNN, MS Now et Politico. Ces trois médias avaient saisi la justice après avoir été déclarés persona non grata par la Maison-Blanche, accusée de diffuser de fausses informations.
10: On a parlé, Marion, dans le journal, du discours de Volodymyr Zelensky à la tribune de l'ONU. D'autres dirigeants vont prendre la parole aujourd'hui, notamment le Premier ministre israélien.
3: Benjamin Netanyahou prendra la parole à New York, au siège d'une institution qu'il critique régulièrement, qu'il accuse de dénigrer son pays. On retrouve à Jérusalem Frédéric Misselin. Frédéric, le Premier ministre espérait au passage obtenir un peu plus de soutien de la Maison-Blanche.
14: Oui, Benjamin Netanyahou connaît bien l'exercice. Il s'est exprimé devant l'Assemblée générale de l'ONU plus d'une dizaine de fois. Comme souvent, il devrait se servir de cette tribune aujourd'hui pour parler aux Israéliens. Le Premier ministre est en campagne pour sa réélection. Et donc, ce que voulait Benjamin Netanyahou cette année, c'est un tête-à-tête avec Donald Trump, un soutien. Il ne l'a pas obtenu. Le président américain prend des distances. Le chef du gouvernement israélien va donc effectuer une visite éclair de 24 heures aux États-Unis. Le maire de New York menaçait de l'arrêter à cette occasion, puisque Benjamin Netanyahou fait l'objet d'un mandat d'arrêt de la Cour pénale internationale pour crimes de guerre et crimes contre l'humanité. Zoran Mamdani a finalement admis qu'il n'avait pas les moyens de mettre sa menace à exécution. Reste qu'Israël est isolé sur la scène internationale. La situation humanitaire à Gaza a été dénoncée par de nombreux dirigeants devant l'Assemblée générale de l'ONU. Un spectacle qui nous fait honte, a dit par exemple Emmanuel Macron. Le président de l'autorité palestinienne, lui, n'a pas eu de visa pour se rendre aux États-Unis. Mahmoud Abbas s'exprimera également aujourd'hui à l'ONU, mais par visioconférence.
3: Frédéric Misselin en direct de Jérusalem.
10: Au Maroc, les législatives marquées par une participation historiquement faible.
3: 38% de participation, c'est le taux le plus plus bas depuis 20 ans, alors que les résultats provisoires ont été annoncés. Le PAM, le parti Authenticité et Modernité, membre de l'actuelle coalition, est en tête avec 97 sièges sur les 395 qui composent la Chambre des représentants. À Madagascar, Marion, bientôt un an depuis les manifestations de la Gen Z. Mobilisation historique de la jeunesse qui avait mené à la chute du président Andry Zoël et à l'arrivée au pouvoir du militaire Michel Randjanirine. Ce dernier a depuis entamé un rapprochement avec Moscou et hier, le collectif d'investigation Impact All Eyes on Wagner a sorti une enquête sur ses liens. Elle détaille comment la Russie développe un point d'appui dans l'océan Indien. Lou Osborne est co-autrice de cette enquête. Selon elle, Moscou s'intéresse notamment au port de Diego Suarez et la situation est similaire à celle du Togo.
15: Ce qu'on constate, nous, dans notre enquête, c'est qu'il y a eu un intérêt qui a été manifesté auprès du gouvernement de Madagascar. Il y a eu des visites qui ont été faites. Il y a potentiellement une zone économique qui pourrait être signée et dont la localisation n'est pas encore officiellement arrêtée, mais le port pourrait être un endroit. Il y a des projets aussi de stockage énergétique qui pourraient se faire à proximité. En fait, on a l'impression qu'ils construisent un espèce d'effet miroir avec ce qu'ils sont en train de faire au Togo et notamment au port de Lomé. Ils ont signé des accords militaires, ça va leur donner accès pour leurs navires au port de Lomé. Ils ont déjà rallié finalement Togo au Mali en faisant passer des équipements et des containers. Mais ce qui est intéressant, c'est qu'ils fonctionnent vraiment de la même manière à Madagascar. Ils sont en train de construire une plateforme informationnelle parce que quand ils sont arrivés, ils ont déployé African Initiative et ils sont en train aussi de localiser une espèce d'infrastructure financière qui se développe aussi sur place au Togo. On dirait qu'ils construisent des zones logistiques au sens assez large, à la fois au niveau du Togo et à la fois au niveau de Madagascar.
3: Lou Osborne du collectif Impact All Eyes on Wagner avec Lisa Fabian.
10: En France, le gouvernement tente toujours d'apaiser la colère autour de la flambée des prix du carburant.
3: Les aides ont été prolongées jusqu'à la fin de l'année, mais cela ne règle pas tout et le président Emmanuel Macron va prendre la parole sur le sujet. Il répondra aux questions des journalistes de TF1 et France de ce soir. Entre son retour de l'ONU à New York et l'arrivée demain du pape Léon XIV à Paris, il profite de ce petit créneau, Valérie Gasse, pour tenter lui aussi de désamorcer la situation.
16: Le prix des carburants, c'est le sujet de la rentrée pour le gouvernement et le président de la République. Il en a d'ailleurs beaucoup été question à l'ONU. Emmanuel Macron a lancé des propositions pour desserrer l'étau sur les approvisionnements, mais rien de concret n'en est sorti. Avant cette interview, le gouvernement a annoncé quelques mesures, mais le budget est contraint. Alors que va dire le chef de l'État pour calmer la colère des Français qui subissent dans leur portefeuille le contre-coup des guerres en Ukraine et en Iran et réclament maintenant plus d'aide? À l'Élysée, on explique qu'Emmanuel Macron va faire le lien entre l'international et ses conséquences nationales, continuer le travail d'explication engagé lors de sa rencontre avec les chefs de parti et les candidats à la présidentielle et la conférence de presse qui a suivi. La rentrée est délicate pour le chef de l'État, en fin de mandat et dont le bilan est la cible des candidats à la présidentielle. L'élection qui va tourner la page de ces deux quinquennats. En s'exposant, Emmanuel Macron veut montrer qu'il est toujours là et défendre son action. Question, est-il encore audible?
3: Valérie Gasse
10: et Marion Cazanov pour le journal à suivre dans 5 minutes. Le prix Nobel d'économie Jean Tirole va répondre aux questions d'Arnaud Pontus dans notre studio. D'abord à 8h13, le sport sur RFI. Et le foot, Antoine Grenier, la Ligue des Nations démarre aujourd'hui avec déjà des affiches au programme.
17: Et elles sont à trouver dans la Ligue A avec notamment les Pays-Bas qui accueillent l'Allemagne. Premier test pour les nouveaux sélectionneurs des deux nations, l'Espagnol Xavi qui dirigera son premier match à la tête des Néerlandais. Et en face, le sélectionneur de la Mannschaft, Jürgen Klopp, qui arrive pour relancer une équipe éliminée dès les 16e de finale du Mondial. L'ancien coach de Liverpool n'a pas tardé à mettre les pieds dans le plat en évoquant le contexte politique en Allemagne, les victoires de l'AFD, la montée de l'extrême droite. Il souhaite que la sélection apporte de l'unité dans le pays.
18: Je ne veux pas laisser la fierté nationale aux mauvaises personnes, pour être tout à fait honnête. Mais je ne sais même pas si on peut encore employer cette expression sans qu'elle soit mal comprise. On m'a dit qu'on pouvait plutôt parler de patriotisme positif. Est-ce qu'on peut être fier d'être allemand tout en restant ouvert aux autres, attaché à la diversité, bienveillant et capable de compassion? J'en suis convaincu à 100%, oui. Et de mon point de vue sportif, j'aimerais que nous puissions nous réapproprier notre drapeau. Je voudrais que lorsqu'on brandit le drapeau allemand, personne ne se dise « qu'est-ce qui ne va pas chez toi ?» mais qu'on puisse simplement être heureux et conscient de la chance de vivre dans ce merveilleux pays, qu'on y soit né, qu'on y ait grandi ou qu'on soit venu s'y installer.
17: Pays-Bas, Allemagne, coup d'envoi 18h45, temps universel en même temps. Trois autres matchs, Norvège-Danemark, Portugal-Pays de Galles et Serbie-Grèce.
10: Chez les dames, début plus que parfait pour l'OL Lyon en phase de Ligue des Champions.
17: Le carton pour les Lyonnaises, 8-0 sur la pelouse du Servette de Genève. Les finalistes en titre démarrent leur campagne européenne en trombe à l'image de leur buteuse Marie-Antoinette Katoto, l'internationale français qui a inscrit un triplé.
19: Ça fait plaisir de marquer 3 buts, de marquer ce soir. Je pense qu'on a fait un bon match. C'est une bonne chose de fait. En ce moment, on marque beaucoup de buts. On travaille bien, on a travaillé dur cet été. Ça a fait beaucoup de bien et aussi le repos, je pense. Ça faisait très longtemps qu'on n'avait pas coupé. Si on a beaucoup coupé, ça faisait énormément de temps qu'on n'avait pas fait. Et franchement, c'est un travail très dur. On a travaillé très très dur, mais je pense que ça nous a fait du bien.
17: Et dans l'autre rencontre qui concernait les clubs français, le Paris FC s'est incliné 5-2 sur la pelouse du FC Barcelone.
10: Et on parlait bien de la phase de Ligue, de la Ligue des Champions. Voilà, soyons précis, c'est quand même compliqué. Il faut suivre. En volée, la Finlande rejoint la France en demi-finale de l'Euro.
17: Les Finlandais ont créé la surprise en dominant l'Italie, double championne du monde en titre, chez elle, à Turin. Succès finlandais au tie-break, 15-13 au 5e set. En demi, la Finlande affrontera l'équipe de France, tandis que l'autre demi-finale opposera la Slovénie à la Pologne.
10: En cyclisme, Antoine, les championnats du monde 2032 se tiendront en Inde.
17: Mondiaux attribués par l'UCI à Pune, ville de l'ouest de l'Inde, une première pour le pays le plus peuplé du monde. Le vote du congrès de l'Union cycliste internationale à Montréal a préféré la candidature de Pune à celle de la ville néerlandaise de Groningue, qui se console avec l'édition 2034.
10: Antoine Grenier pour l'Infosport.
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10: Et à 8h16, on décrypte l'actualité économique avec Stéphane Genest. Bonjour Stéphane.
20: Bonjour Andréane.
10: Le président chinois Xi Jinping est en visite officielle aux États-Unis, accueilli avec les honneurs par Donald Trump à son arrivée sur le tarmac. Les deux dirigeants ont déjà parlé droits de douane. Il va aussi être question d'intelligence artificielle et d'automobile. Stéphane, le président américain s'est montré ces derniers jours ouvert à l'installation de constructeurs chinois aux États-Unis. Et ça, eh bien, c'est un énième revirement du dirigeant.
20: Oui, car on le rappelle, aujourd'hui les voitures de marque chinoise comme BYD ou MG Motors sont quasiment absentes du marché américain. Washington applique même des droits de douane de 100% sur ces véhicules électriques. Mais voilà, Donald Trump semble laisser une porte ouverte. Son idée, elle est simple, c'est qu'un constructeur chinois vienne installer une usine aux États-Unis, à condition évidemment qu'il ne fasse travailler que des Américains. Il prend d'ailleurs un exemple très concret, les Japonais Toyota, Honda ou Nissan produisent depuis longtemps des voitures dans le pays, dans des usines américaines, avec des salariés américains.
10: Et il ne veut surtout pas que les Chinois construisent leurs voitures ailleurs pour les exporter ensuite aux États-Unis.
20: Voilà, c'est toute l'idée, et notamment éviter que ces voitures électriques soient assemblées au Mexique où les coûts de production sont moins élevés. Mais évidemment, cette possibilité ne plaît pas du tout, mais alors pas du tout à l'industrie automobile américaine. Six grandes organisations représentant une grande partie du secteur, dont les piliers, General Motors, Ford, Tesla ou encore Stellantis, demandent formellement à Donald Trump d'abandonner tout projet de la sorte. Et leur argument, il est simple, faire entrer un nouveau concurrent très puissant sur un marché où les constructeurs américains ont déjà investi des dizaines de milliards de dollars, c'est déloyal.
10: Et pourquoi ils font aussi peur, les constructeurs chinois ?
20: Eh bien tout simplement parce que leur part du marché automobile actuelle mondiale explose d'année en année. Et surtout, leur progression est spectaculaire dans la voiture électrique. Des groupes comme BYD, dont le patron pourrait faire partie de la délégation chinoise accueillie à Washington, ont développé des voitures à des prix très compétitifs. Ajoutez à cela que la Chine maîtrise une grande partie de la chaîne de production, notamment sur les batteries. Résultat, ces groupes ont acquis un avantage industriel par rapport à d'autres constructeurs historiques occidentaux.
10: Alors le sujet se pose aussi en Europe, mais pour le consommateur américain, c'est potentiellement une bonne nouvelle avec des voitures vendues bien moins chères.
20: Exactement, car davantage de concurrence, c'est en théorie des voitures vendues moins chères. Et sachant que le prix moyen d'une voiture vendue aux États-Unis c'est 50 000 $. L'argument, il est entendable. Hein. Mais pour les constructeurs américains, le problème, il est précisément là. Ils craignent de ne pas pouvoir lutter à armes égales avec des entreprises chinoises qui bénéficient d'une industrie très puissante, on l'a dit, mais aussi d'un soutien important des autorités. Le paradoxe de la stratégie américaine, il est donc total. D'un côté, Donald Trump veut réindustrialiser les États-Unis en attirant des investissements étrangers et en créant des emplois sur le territoire. De l'autre, il considère que la Chine est un concurrent. Il cherche encore à limiter son influence dans les secteurs jugés sensibles. Sa rencontre avec Xi Jinping pourrait donc permettre de voir si cette ouverture constitue une vraie piste de négociation ou si c'est simplement une déclaration destinée à mettre la pression dans le cadre de discussions plus larges.
10: Stéphane Geneste, tout de suite sur RFI, notre grand invité international. Il est dans notre studio ce matin pour répondre aux questions d'Arnaud Pontus. Jean Tirole, prix Nobel d'économie, co-auteur du livre « Économie du désordre mondial ».
0: Bonjour Jean Tirole.
21: Bonjour.
0: Et merci d'être avec nous sur RFI ce matin. L'événement du jour, il a donc lieu à Washington. Donald Trump reçoit Xi Jinping. Est-ce que vous, en tant qu'économiste, vous voyez ce sommet États-Unis-Chine comme la rencontre des deux maîtres du monde ?
21: Oui, tout à fait. Ce sont les deux maîtres du monde aujourd'hui. Ils dominent les technologies modernes, c'est-à-dire l'IA, la biotechnologie. Ils sont totalement dominants et sans rivalité géopolitique, évidemment, et avec les puissances moyennes qui ont du mal à résister aujourd'hui. Oui.
0: Et quand on évoque cette rivalité États-Unis-Chine, on parle souvent, nous, un peu rapidement, peut-être journalistes, de guerre froide. Et je sais que vous nous dites, attention, la comparaison est trompeuse. Pourquoi ?
21: Oui, parce qu'on a eu une guerre froide avec États-Unis, Union soviétique, ou le bloc de l'Ouest, Union soviétique. Mais l'Union soviétique ne faisait pas partie de notre économie. Alors, il n'y a pratiquement pas de commerce international. C'était purement militaire, d'une certaine manière, cette rivalité. Aujourd'hui, la Chine est au centre de notre système productif. C'est-à-dire que si la Chine bloque certaines exportations, elle bloque notre économie. Et demain, ce seront les médicaments, parce qu'il faut comprendre que la Chine, qui n'existait pas dans les médicaments biotechnologie, il y a 5 ans aujourd'hui, est l'égale des États-Unis. L'Europe est vraiment à la traîne.
0: Donc la Chine est infiniment plus intégrée, plus forte que ne l'était l'URSS en fin de vie, on va dire. Oui. Est-ce qu'on pourrait en conclure que cette fois, ça veut dire que s'il y a confrontation, ou à la fin de la confrontation, ben, ce ne seront pas forcément les États-Unis qui vont gagner ?
21: Ben, il y a eu déjà des confrontations, puisqu'on a vu Donald Trump qui a mené une escalade sur les droits de douane, oui, jusqu'à 120% de droits de douane, et Donald Trump a cédé.
0: Oui, parce que les Chinois ont répondu par des mesures similaires.
21: Exactement, et les Chinois pouvaient se le permettre parce qu'ils n'étaient pas menacés militairement, et en plus, ils étaient bien placés dans la chaîne de valeur des hautes technologies qui, encore une fois, peuvent bloquer les économies. Et les États-Unis étaient au moins aussi dépendants de la Chine que la Chine n'était des États-Unis.
0: Oui. Donc la Chine étant aussi forte, ou peut-être plus forte que les États-Unis, ben ça lui permettait d'engager le bras de fer.
21: Absolument.
0: Et nous, dans tout ça, enfin nous, Européens, quelle place pour l'Europe dans cet affrontement Chine-États-Unis ?
21: Alors,
0: Tirole.
21: L'Europe et les puissances moyennes plus généralement doivent avoir des monnaies d'échange, ce qu'on appelle avec Karine von der Straten des monnaies d'échange. C'est-à-dire qu'on doit pouvoir dire, quand Donald Trump, par exemple, hein, c'est pas seulement Donald Trump, mais Donald Trump arrive et dit on veut des droits de douane asymétriques, on veut que vous infléchissiez votre politique étrangère, etc., etc. On peut lui dire, mais attendez, si vous faites ça, on va faire ça. Mais seulement, on a des belles entreprises, par exemple dans le luxe, ou Spotify, ou d'autres choses. Mais ces entreprises ne bloquent pas les économies. Si on prive les autres pays de ces entreprises, l'accès aux entreprises, on ne bloque pas leur économie.
0: Oui,
21: on
0: vous dites que si Trump menace, quel moyen de rétorsion ou de dissuasion ? Si on menace ces puissances de les priver de musique en streaming, c'est un peu léger, quoi.
21: Voilà, exactement. Et c'est parce qu'on s'est concentré dans les technologies intermédiaires, dans l'ensemble, on a complètement oublié l'innovation dans la tech, et on a des chiffres là-dessus qui montrent que effectivement on a complètement oublié. On a concentré, et ça rejoint la rubrique précédente, on a concentré un tiers de la R&D en Europe.
0: R&D, recherche et développement.
21: Recherche et développement, pardon, à à l'automobile, ce qui est énorme. Et on voit aujourd'hui où en est l'automobile européenne.
0: Oui, il y a un tableau extrêmement frappant, évidemment, que vous produisez dans votre livre. C'est l'évolution des entreprises en fonction de la puissance de recherche et de développement. Début des années 2000, je la fais courte, les États-Unis, il y a une entreprise d'automobile, une entreprise de pharma, une entreprise de tech. L'Europe, à ce moment-là, sa recherche et son développement sont exclusivement consacré à des entreprises d'automobiles. 20 ans plus tard, eh bien les États-Unis ont pris le virage. Ça n'est que la tech qui capte l'essentiel de la recherche et développement. Et l'Europe, encore l'auto, encore l'auto, encore l'auto.
21: Et ça, c'est très grave pour deux raisons. La première, c'est que la valeur ajoutée se crée évidemment sur ce qui est plus innovant. On voit que certaines choses, maintenant pour faire concurrence sur l'automobile, c'est pas par le coût de travail, on ne veut pas faire concurrence par le coût de travail, en baissant les coûts de travail trop. Sur l'énergie, nous ne sommes pas bons, évidemment. Donc, il faut créer de la valeur ajoutée, il faut un savoir-faire spécifique si on veut s'en sortir. Donc, ça, c'est la première chose, qui est le pouvoir d'achat des Européens qui stagne à cause de ça. Et d'autre part, effectivement, militairement et géopolitiquement, on peut se faire bloquer par la Chine ou les États-Unis. On voit aujourd'hui, on n'est même pas capable de défendre l'Ukraine, parce que les armes sont des armes américaines. Et aujourd'hui, ces armes sont en fait duales, c'est-à-dire qu'elles ont été d'abord développées, l'IA et tous ces outils ont été développés pour le secteur civil et sont devenus des armes finalement militaires aussi.
0: Oui, donc il y a un véritable enjeu de puissance qui dépasse très largement la sphère économique, c'est ce que vous nous dites. Pourquoi les Chinois et les Américains ont réussi là où les Européens se sont laissés distancer et dans une situation qu'on peut qualifier de déclassement même?
21: Je crois qu'on a choisi un peu la solution de facilité. C'est-à-dire qu'on a choisi d'aller vers des technologies qu'on savait qu'on pourrait maîtriser d'une certaine manière. Et ça a marché pendant les 30 Glorieuses, c'est-à-dire entre 1945-1975. Là, à cette époque, on était protégé par le système international, l'OMC, le droit international qui protégeait les plus faibles d'une certaine manière.
0: Bon, là, on a changé de monde.
21: Et on était dans une économie de rattrapage. Donc, nos hauts fonctionnaires français, par exemple, ont fait du très bon travail. Ils ont utilisé des technologies américaines, essentiellement. Ils les ont appliquées à la France et ça se passait très bien.
0: Notamment le nucléaire.
21: Notamment le nucléaire qui était américain, effectivement, et qui a été très très bien mis en œuvre par la France.
0: Oui. Donc, on a trop soutenu les vieilles industries, en fait, c'est ça?
21: Oui, c'est-à-dire qu'on n'a pas changé de cap. Et ça, il y a toujours une réticence. Et même, c'est vrai au niveau de l'Europe. C'est-à-dire que quand on regarde les programmes européens, ils financent beaucoup les PME, ce qui est très bien, mais ils ne financent pas, finalement, beaucoup la tech. On a des chiffres là-dessus. Il y a une fraction très, très faible du programme européen, qui lui-même est déjà pas très grand, qui va, finalement, à des industries intermédiaires.
0: Est-ce que ça n'est qu'un problème d'argent, Jean Tirole? Visiblement pas. C'est que on ne sait pas où l'affecter et on l'affecte mal ou quelle est la question?
21: Absolument. Ce n'est pas qu'un problème d'argent. C'est un problème de méthode et de choix d'industrie. Donc, il va falloir changer. Et il va falloir aussi changer l'Europe. L'Europe fait partie de la solution. Mais aujourd'hui, il n'en fait pas partie. C'est-à-dire que l'Europe est bloquée.
0: Changer l'Europe dans son système de décision.
21: Aujourd'hui, on a une Europe qui est totalement bridée. Alors c'est ancien. Hein, ça, on décrit les causes. On a une Europe qui est bridée parce que par la règle du consensus qui s'applique à beaucoup de choses. Donc avoir un consensus de 27 pays.
0: Oui, l'unanimité, c'est compliqué à atteindre.
21: C'est vraiment difficile. Et en plus, même la mise en œuvre souvent est faite par les États membres plutôt que par l'Europe. Donc ça, c'est vraiment un problème. L'Europe, au contraire, est devenue un instrument de blocage par des règlements qui ne servent pas à grand-chose, alors que les grandes régulations, on devrait être là pour les faire. Je pense à l'IA, par exemple. Oui. On n'existera pas dans l'IA, parce que l'IA, aujourd'hui, c'est la Chine et les États-Unis. Donc, ils n'ont aucun intérêt à parler à l'Europe. Mais si on veut être présent dans la régulation de l'IA, par exemple, il faut que nous-mêmes ayons de l'IA.
0: Est-ce que l'Europe peut encore décrocher une place honorable dans cette compétition qui domine le monde, Jean Tirole?
21: Absolument, absolument.
0: C'est pas foutu. Enfin, le diagnostic non. Que vous faites ce matin, qui consiste à dire, on n'a pas fait les bons choix, on n'a pas forcément les bonnes méthodes.

0: C'est absolument crucial qu'on réagisse.
1: On se fera dévorer. On se fera dévorer.
0: C'est, par les lions.
1: Oui, oui, c'est la fable que vous citez au début, que vous avez inventée pour nous faire comprendre. Le lion ne s'attaque ni à l'éléphant ni à la souris. L'éléphant trop dangereux, la souris trop peu nutritive. C'est le zèbre, bien nourri mais sans défense, qui paie le prix. Merci Jean Tirole d'être venu ce matin nous en parler sur RFI.
0: Merci.
1: Et le livre s'appelle « Économie du désordre mondial ».
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6: Et maintenant, je crois que nous allons pouvoir vous quitter, auditeurs amis, en vous souhaitant une excellente journée à tous.
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7: Et voici notre émission Les Traces du Passé, production du journal PLA, racontée par Michel Ladoux.
8: La Légion des Allobroges a passé la frontière. Elle est arrivée à Chambéry, suivie de l'armée française. Les soldats sont arrivés en libérateur. La Savoie devient républicaine. Les troupes sardes se sont retirées sans combattre. Elles n'étaient pas préparées. Une belle image très ironique et un petit peu allégorique représente l'arrivée des soldats français, le départ des Autrichiens, l'arbre de la liberté en haut, deux petits Savoyards qui font au revoir à leur roi. Leur roi qui est représenté en train d'escalader une montagne entourée de ses marmottes avec sur son dos toutes ses affaires. Toute cette image n'est pas glorieuse du tout. Le roi de Sardaigne sera surnommé le roi des marmottes. La Savoie change de régime. Après une monarchie, du jour au lendemain, elle devient une république. Mais tout reste à organiser. Il n'est pas question de laisser les administrations, les institutions en l'état, sinon l'anarchie guette et ce serait le chaos. Il est donc décidé rapidement de faire des votations. Votation, c'est le mot utilisé. On va donc faire venir tous les représentants des communes ou des paroisses à Chambéry pour leur demander leur avis. Êtes-vous pour ou contre la République ? Alors, sur 655 communes, 527 répondent oui pour la réunion à la France sans condition. 41 répondent oui, mais avec des conditions. 77 laissent carte blanche, plein pouvoir, pouvoir illimité donné aux députés. 3 communes demandent une république indépendante. Une commune n'est pas représentée, n'a pas envoyé de députés. Et il reste 3 communes qui n'ont pas participé. C'est Lens-le-Villard, Bessan, Bonneval. 3 communes qui sont en haut de la Maurienne et qui n'étaient pas encore libérées, qui étaient encore sous le contrôle des armées austro-sardes. On a donc un résultat très favorable à la République. À partir de ce moment-là, tout va s'organiser. La Savoie devient le département du Mont-Blanc. Il y avait quand même des opposants. Joseph de Maistre, de la haute noblesse de Savoie, n'était pas du tout favorable à l'arrivée de la République. Bon, il l'écrira et il le dira haut et fort. En 1793, c'est la contre-offensive. Les troupes sardes repassent les cols, redescendent dans les vallées, mais ils seront repoussés par l'armée française. Ils n'iront pas bien loin. À noter le cas de la ville de Moutier. Nous sommes le 4 octobre 1793, et voilà ce qui se passe. Les troupes françaises sont arrêtées à Moutier par une forte résistance incompréhensible. Les officiers soupçonnent les habitants de renseigner l'ennemi. Qu'à cela ne tienne, alors les habitants de Moutier vont être invités à monter dans les chariots et on va les emmener promener à Fort Barreau, où ils vont rester séquestrés quelques jours. La ville de Moutier est donc vide de ses habitants. Et en quelques jours, l'armée française a pu passer. Les habitants de Moutier ont été libérés, sont retournés chez eux, et la vie continue.

0: Dans les temps qui vont suivre, la Savoie va connaître le sort de la République. On va organiser des ventes aux enchères publiques des biens du clergé. Les biens provenant du clergé sont confisqués, vendus aux enchères. On est en l'an 5 de la République, soit en 1796-97. À ces ventes, qui va pouvoir acheter ? Certainement pas les agriculteurs, ils n'auront pas les moyens. Certaines professions libérales vont profiter de la situation pour s'enrichir. Certains officiers de l'armée vont profiter également de cette aubaine et vont pouvoir s'offrir des bâtiments, des terres. À noter que cette vente est faite d'une manière très simple, c'est-à-dire qu'un riche acquéreur pouvait missionner quelqu'un pour assister à la vente, de sorte qu'on ne sait pas trop à qui va profiter cet achat. Des ventes auront donc lieu d'une manière très anonyme. Par ailleurs, on peut aussi acheter à crédit, c'est-à-dire on verse une somme et puis on signe une lettre de crédit. Les lettres de crédit seront réunies dans la salle des archives du château de Chambéry. Le 13 décembre 1798, un incendie a lieu au château de Chambéry, dans la salle des archives, là où sont rangées les lettres de crédit. Tout brûle, les lettres disparaissant, les dettes disparaissent également. Monseigneur Billet, évêque de Chambéry, réputé pour avoir la dent dure, fera un commentaire bordé d'ironie. Il dira qu'il s'agit d'un heureux hasard républicain. Puisqu'on parle du clergé, le clergé va subir pas mal de brimades. Alors, pour commencer, un fonctionnaire sera envoyé par la République parisienne, un dénommé François-Marie Albitte. C'est un forcené révolutionnaire. Parmi ses exploits, on va trouver un fait un petit peu malheureux. Il va décider de faire abattre les clochers des églises en raison de l'égalité républicaine. C'est vrai que la République, c'était liberté, égalité. Mais pour les clochers des églises, c'est très discutable. Il fera donc raser les clochers des églises qui avaient l'audace de dépasser des toitures des autres maisons. Ça fera pas mal de dégâts, notamment à Saint-Jean-de-Maurienne, où le grand clocher sera démoli. Et comme aucun entrepreneur n'a accepté de la démolition à Saint-Jean-de-Maurienne, c'est l'armée française qui va procéder à la destruction. La chute des éléments de toiture va endommager les bâtiments autour. Et encore aujourd'hui, l'église qui est à côté est tronquée. C'est une rue qui passe au pied du clocher parce que l'église n'a jamais été reconstruite. Ensuite, les églises vont servir à toute autre chose. Ce seront des dépôts, des boulangeries, un peu de tout. Il faut dire que la République était à cette époque-là fortement anticléricale. Un autre destin attend les prêtres des villages. Ils seront contraints de prêter serment de servir loyalement la République. Le haut clergé est opposé à cette mesure. Les prêtres de village, ne sachant pas trop quoi faire, certains ont accepté de prêter, d'autres ont refusé. Il y a donc deux sortes de prêtres. Il y a les prêtres jureurs et il y a les réfractaires. Ceux qui n'ont pas juré sont tenus de quitter la région, de quitter le pays dans les 15 jours, ou d'abandonner leur vocation. Certains prêtres réfractaires vont continuer à officier clandestinement. Ils seront pourchassés, emprisonnés. Les prêtres jureurs vont vite déchanter. Ils se rendront compte qu'ils ont été lésés par les promesses révolutionnaires. Certains vont se rétracter, d'autres vont abandonner. Les souvenirs des prêtres réfractaires sont émaillés de souvenirs. Certains ont officié clandestinement. Je vous cite l'histoire d'un prêtre caché. Seuls les habitants connaissaient sa présence. Il est demandé pour un baptême. Il se rend donc dans une ferme pour baptiser un nouveau-né. Les gendarmes ont appris sa présence et viennent le chercher. Ils l'emmènent en direction de Grenoble. Au passage, les gendarmes s'arrêtent pour boire un coup dans une auberge. Ils enferment le prêtre dans la cave. Et pendant que les gendarmes étaient à l'étage, des femmes du pays viennent délivrer le prêtre. On rentre dans une triste période que les autres régions de France ont bien connue, qu'on a nommée la Terreur. Cette période va durer jusqu'à l'arrivée du général Bonaparte en 1800, qui s'emparera du pouvoir, qui va calmer tout le monde, qui va rétablir les droits du clergé, et pendant une quinzaine d'années, on vivra d'une manière un peu plus paisible en Savoie. Pas partout, parce que c'est l'époque des guerres napoléoniennes. Cette période va prendre fin en 1814-1815 avec les défaites de Bonaparte. Et là, nouveau coup de massue, c'est le traité de Vienne. Les Autrichiens sont vainqueurs, imposent leurs conditions. La France est en piteux état. Les territoires conquis par l'Empire napoléonien sont restitués à leur monarchie d'origine. Et la Savoie repasse sous le contrôle de la Maison de Savoie. On rétablit les frontières, notamment entre Chaparayan et les Marches. On pose des bornes un peu plus tard, en 1822-23, pour bien marquer cette nouvelle séparation. On arrive dans une période qui sera elle aussi mouvementée, pas en Savoie, elle sera mouvementée surtout à Lyon, à Paris, ce sera la révolte des Canuts, ce sera la révolution de 1848. Cette période prendra un nouvel essor avec l'arrivée de Napoléon III qui prendra le pouvoir. Et là, une autre histoire commencera. Mais l'histoire du département du Mont-Blanc a pris fin et Et je vous raconterai la suite une autre fois. Allez, au revoir.
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Yeah. 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Ben, c'est moi. Ouais. Tu me connais? C'est moi. Oh, je sens bon. Attends, j'arrive. 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

écoutiez Gentlewoman de la chanteuse de soul britannique Cléo Soul, extrait de l'album du même nom, Gentlewoman, sorti le 20 août 2026.

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0: hier.
1: Oui, mais est-ce que savoir rien foutre, ça suffit comme but dans la vie?
2: Pas toujours, hein.
1: Est-ce que ça suffit à nous excuser?
2: Est-ce qu'on excuse un poteau de remplir un trou? Il se peut qu'au fond du trou, il y a un terrier de lapin que le poteau les écrase, mais c'est la faute du poteau s'il s'ajuste à un trou qui était fait pour lui.
1: Oui, mais ce n'est pas comparable.

0: est un objet inanimé.
1: Et alors ? Est-ce que nous ne sommes pas tous plus ou moins inanimés ? Georges.
0: Oui, qu'est-ce que tu veux dire ?
1: Va donc savoir.

sans-pète. Stop. Moi, je les note. T'as fumé un pète. De toute façon, je le sais. Tu vas lui dire non, j'ai pas fumé de pète. Donc, aucun intérêt. Première règle, tu fumes un pète, il y a toujours quelqu'un qui te verra.

il faudrait, s'il vous plaît, éviter de faire de la musique le soir ou la, et bien insonoriser la cave, parce que c'est très joli et ça fait quand même beaucoup de sons.

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1: Merci de rester avec nous à l'écoute de RFI. Il est midi à Paris, 10h en temps universel. Le journal, c'est avec vous, Charlotte de Rouen, bonjour.
2: Bonjour Caroline, bonjour à tous. L'intelligence artificielle d'OpenAI a infiltré un site du gouvernement australien, un incident qui pose une nouvelle fois la question de la puissance des outils d'IA et des mesures de sécurité pour les contrôler, alors que les géants du secteur étaient invités à s'exprimer hier à l'ONU. La Cour pénale internationale redoute de nouvelles mesures américaines pour entraver le travail que mènent ces magistrats. 13 d'entre eux ont déjà été placés sous sanction par l'administration Trump. Vous entendrez le témoignage de l'une de ces juges sanctionnés. Et puis le prix de l'essence scruté un petit peu partout dans le monde, surtout en Europe. Après un léger recul, le baril est repassé au-dessus des 100 dollars. Nous allons ralentir autant que nécessaire pour nous assurer que l'IA est sûre, voilà ce qu'a déclaré hier le patron d'Anthropic, l'un des géants du secteur devant le Conseil de sécurité des Nations Unies. Depuis le début de l'été, Anthropic et OpenAI ont rapporté plusieurs incidents liés à leurs modèles les plus avancés des IA qui se sont écartés des objectifs fixés par leurs développeurs, qui ont triché, cherché à mentir ou encore à dissimuler leurs actions. Dernier exemple en date, l'intelligence artificielle d'OpenAI qui a infiltré un site du gouvernement australien, un incident rendu public la nuit dernière, est qualifié d'inacceptable par le Premier ministre. L'Inde avait beaucoup misé sur les nouvelles technologies. Alors, comment le secteur réagit-il à ces appels à ralentir la recherche sur l'IA ? Élément de réponse avec Abdullah Erali.
3: C'est une course géopolitique vers le bas.
4: Autrement dit, les États se disputent la première place, quitte à négliger la sécurité. Alors pourquoi les géants américains demandent-ils de ralentir ? Un calcul selon Rohit Agrawal, entrepreneur indien qui utilise des modèles d'IA payants comme libre de droit, dit open source.
5: De plus en plus d'entreprises adoptent des modèles open source, ce qui pèse directement sur les revenus de ces laboratoires. Je pense donc qu'il y a beaucoup de propagande de leur part pour que les modèles open source soient réglementés.
4: Cela dit, la tech indienne reconnaît que le danger est réel. Ces outils peuvent servir à attaquer des systèmes vitaux comme les réseaux de paiement, mais pas question pour autant de freiner l'innovation indienne. Nikhil Parhwa, directeur de Medianama, un site spécialisé dans le numérique.
6: Il est important que ça ne bride pas l'Inde dans le développement de ses propres modèles. Le monde de l'IA ne peut pas être dominé uniquement par les États-Unis et la Chine.
4: L'Inde a validé plus d'un milliard de dollars pour son programme India AI, objectif construire ses propres ordinateurs géants et garantir son indépendance numérique. Abdullah Erali, New Delhi, RFI.
2: Un juge aux États-Unis a ordonné de rétablir l'accès à la Maison-Blanche pour les trois médias qui en avaient été chassés par Donald Trump. Le président américain avait annoncé en fin de semaine dernière bloquer les accréditations des chaînes CNN, MS Now et du média en ligne Politico, des médias qui avaient saisi la justice pour dénoncer une atteinte à la liberté de la presse. Le juge fédéral qui a statué sur cette affaire a estimé que la procédure n'avait pas été respectée, mais le dossier devra encore être jugé plus tard sur le fond. Le président américain qui s'en est pris également au juge de la CPI, la Cour pénale internationale à laquelle son administration s'attaque depuis qu'elle a lancé des mandats d'arrêt contre le premier ministre israélien Benjamin Netanyahou et son ancien ministre de la Défense Yoav Gallant pour crimes contre l'humanité et crimes de guerre à Gaza. Les magistrats de la Cour pénale internationale redoutent dans les prochains jours de nouvelles sanctions américaines qui frapperait son fonctionnement. Aujourd'hui, 13 magistrats de la Cour sont déjà sous sanction. L'une de ces juges était de passage à Paris, où elle a été reçue à l'Assemblée nationale. Nicolas Falaise y était pour RFI.
7: Voir son nom inscrit sur une liste de hors-la-loi, lorsqu'on a consacré sa vie au droit, devrait tout de même choquer.
8: Cela fait presque 10 ans que Ren Alapiniganssou est juge à la Cour pénale internationale. L'année dernière, la juriste béninoise a vu sa vie changer pour cause de sanctions imposées par les États-Unis de Donald Trump jusque dans sa vie quotidienne.
7: On ne peut plus utiliser de carte de crédit, on ne peut plus voyager. Nous sommes partis à l'ère de la préhistoire. Donc, il ne nous reste que vraiment à user de troc. Depuis ces événements, je fais attention. Parfois, j'ai peur pour ma personne. J'ai surtout peur pour ma famille.
8: Ren Alapiniganssou a par ailleurs été condamné à 15 ans de prison par contumace en Russie, réponse de Moscou au mandat d'arrêt de la CPI visant Vladimir Poutine. Ces jours-ci, la Cour s'attend à de nouvelles mesures punitives venues de Washington. Pourtant, la juge se dit optimiste. Ce qui nous arrive n'arrive qu'aux gens épris de justice, dit-elle, avant d'ajouter.
7: Il faut rester fidèle à son serment. Et c'est ce que j'ai fait tout le temps. Je suis restée à dire le droit et rien que le droit.
8: La balle est dans le camp des États, conclut Ren Alapiniganssou, des États qui doivent agir pour défendre la justice internationale.
2: Le Pakistan a frappé plusieurs provinces d'Afghanistan ce jeudi, notamment la ville de Kandahar, où vit le chef suprême des talibans. 4 personnes ont perdu la vie, selon les autorités talibanes, qui promettent de répondre à cette agression. Ce qui fait craindre une nouvelle intensification du conflit entre les deux voisins. Le Pakistan, de son côté, affirme avoir mené des frappes précises et proportionnées. C'est devenu le sujet numéro un des consommateurs partout dans le monde, le prix des carburants. En Allemagne, la colère des automobilistes gronde, même si Berlin a décidé en fin de semaine dernière de baisser à nouveau pour quelques semaines les taxes sur l'essence, Pascal Thibault.
9: Vous vous êtes déjà demandé pourquoi les carburants sont si chers? Parce que les partis établis veulent vous extorquer votre argent.
10: La coprésidente de l'AFD, il y a quelques jours, durant la campagne électorale, le parti d'extrême droite a mis les prix élevés des carburants en avant pour critiquer le gouvernement Merz. 36 heures avant l'ouverture des bureaux de vote dimanche, Berlin annonçait une baisse des taxes sur l'essence de 17 centimes par litre. Marita Dresen habite dans un petit village en Rhénanie du Nord-Westphalie. Elle se rend au travail dans un EHPAD à 30 km de là tous les jours en voiture. Chaque plein lui coûte aujourd'hui 40 à 50 euros de plus et elle doit faire attention à ses autres dépenses. La baisse des taxes prévue pour 3 mois à compter du 1er octobre ne la convainc pas.
9: Je trouve que ça n'apporte pas grand-chose. Tout le monde en profite pareillement. Ça serait mieux si ceux qui ont des difficultés recevaient une aide directe, mais pas les plus riches.
10: Une baisse similaire avait été décidée au printemps par le gouvernement allemand. Déjà, les experts dénonçaient une mesure coûteuse, pas forcément répercutée complètement sur les prix par les sociétés pétrolières et qui profitait également aux plus aisés. Le gouvernement allemand veut également introduire au plus tard au 1er janvier prochain un plafonnement du prix du carburant sur le modèle du Luxembourg ou de la Belgique. Pascal Thibault, Berlin RFI.
2: La Grèce appelle le Royaume-Uni à faire preuve de courage et de volonté politique pour régler la question de la restitution des frises du Parthénon. Ces trésors archéologiques sont exposés depuis 2 siècles au British Museum à Londres. Avant son élection, le Premier ministre britannique Andy Burnham s'était prononcé en faveur de la restitution sans condition de ces frises à la Grèce, mais le dirigeant travailliste est revenu depuis qu'il est arrivé au pouvoir sur ses positions, indiquant qu'il s'agissait uniquement d'une affaire relevant du British Museum. Direction Limoges, à présent dans le centre de la France, la ville se transforme en une grande scène pour accueillir le théâtre francophone. Le festival des Hébrures s'est ouvert hier. Muriel Mahalouf a vu pour nous le spectacle La terre s'en va sous nos pieds.
11: Je suis Joël. J'aime les rencontres et les liens qui se tissent.
12: Ils viennent de la Creuse, en France, ou du sud du Liban, amateurs et professionnels mélangés. Tatiana Mozo, cofondatrice de la compagnie française Bazinga, signe le spectacle avec le collectif de théâtre libanais Kahraba.
13: Il y a beaucoup de choses qui nous lient, mais je pense que la principale, c'est vraiment ce besoin de créer avec des habitants, ce besoin de rencontre, en fait.
12: Aurélien Zouki, du collectif Kahraba.
14: Chaque compagnie a amené son langage. Nous, on a les masques, les objets, les petites maisons en papier, les marionnettes et évidemment la compagnie Bazinga, tout leur univers circassien.
12: Les maisons en papier remplissent l'espace pendant que sont égrenés les villages du sud du Liban détruits par l'armée israélienne. Le propos dramatique est relayé par la poésie réparatrice. Des marionnettes géantes font alors leur entrée sur scène impressionnante. Puis le cirque prend le relais. Deux funambules se lancent à l'assaut d'un fil et nous donnent des frissons. Un spectacle plein d'émotions et de sens pour l'ouverture du Festival des Ébrures. Muriel Mahalouf, Limoges, RFI.
2: Et à présent, c'est Emmanuel Bastide qu'on retrouve sur RFI. Bonjour Emmanuel.
15: Bonjour Charlotte Desroins. Chez 8 milliards de voisins, c'est Digital Detox aujourd'hui.
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17: L'Équateur en Amérique du Sud exporte plus d'or qu'il n'en produit officiellement. Pour comprendre, il faut compter avec l'extraction illégale de métal jaune dont l'envol des cours a dopé les convoitises. Les conséquences du trafic sont terribles sur l'environnement, la cohésion sociale, la violence et la délinquance. Le phénomène ne date pas d'hier, mais l'argent des organisations criminelles leur a donné des ailes, à tel point que les autorités équatoriennes ont décrété toutes les mines illégales de minerais objectif militaire. Entre communautés indigènes et patrouilles de l'armée, Eric Sanson a suivi la trace de cet or de la guerre et du sang.
18: Au cœur des Andes, une installation illégale de traitement d'or est sur le point d'être détruite. Cachée au fond d'un ravin, elle a été détectée par une patrouille militaire du campement de la Vistera, près de la paroisse La Merced de Buenos Aires. Les mineurs illégaux ont pu s'enfuir, mais ont dû abandonner leurs équipements.
19: Attentos, señores! Attentos!
20: Oídos!
21: Oídos!
18: Accroupi derrière une grosse roche pour se protéger du souffle, le lieutenant-colonel Christian Ruales est satisfait. Commandant du groupe de cavalerie 36 Yawachi, une unité de la brigade 31 Andes, il a quitté sa base d'Ibarra au nord de l'Équateur à 4h du matin pour rejoindre ses soldats à la Vicera.
22: Aquí se encuentran 90 hombres.
23: Ici sont basés 90 hommes, dont la tâche est de mener à bien des missions de reconnaissance offensive dans la zone minière illégale, dont l'épicentre est cette montagne juste en face de nous. En face, on peut voir ce que l'on appelle la vieille mine. À droite, la mine El Olivo, et la nouvelle mine est juste derrière cette élévation.
18: Pour Christian Morales, la zone doit être considérée hostile et les règles sont strictes. Protection balistique obligatoire et anonymat pour tous ces hommes. Lui peut être identifié, mais il préfère aussi cacher son visage.
23: Il faut maintenir la sécurité de nos opérations de contrôle. N'oubliez pas que nos patrouilles affectent directement les économies illicites et cela pourrait provoquer des représailles contre nous et nos familles.
18: Le campement est sommaire, mais les tentes sont installées sur des pilotis pour éviter la boue. La cantine est bien pourvue, il y a une connexion Internet et tout est fait pour faciliter la vie des soldats à cet endroit stratégique.
23: Il y a encore des activités minières illégales résiduelles à Buenos Aires, au nord de l'Équateur. Cela dit, la présence de mineurs illégaux n'est plus massive comme entre les années 2017-2020 où ils vivaient ici dans ce que l'on appelait la ville de plastique, en se protégeant de la pluie par des bâches. Il reste cependant des petits groupes de 3 ou 4 personnes qui se déplacent dans la zone pour y chercher de l'or. Selon nos informateurs et l'intelligence militaire, se trouve aussi le FOS, le Front Oliver Sinistera, qui, au travers du chantage et de l'extorsion, que l'on appelle ici le vaccin, cherche à contrôler l'activité minière. On estime qu'ils sont de 15 à 30 éléments armés.
22: Entre 15 et 30 éléments armés dans ce secteur.
18: Les précautions sont donc de mise et un drone est lancé. Il vole droit en face du campement, vers des puits de mines que les militaires détruisent régulièrement, mais qui intéressent toujours les mineurs illégaux. Son jeune opérateur finit par détecter quelque chose.
24: Tiens, regarde là. C'est un campement improvisé qui vient d'être installé. Quand les bâches plastiques qu'ils tendent pour se protéger sont vieilles ou ont été détruites, elles sont à moitié blanches ou grises. Mais là, le plastique est noir et brillant. Il est neuf. Celui-là aussi, d'ailleurs. C'est le jeu du chat et de la souris. Chaque fois qu'on monte, ils s'en vont. Et quand on retourne à la base, ils reviennent.
18: L'endroit est marqué pour de futures inspections. À vol d'oiseau, le site paraît proche, mais il faudra tout de même des heures de marche pour y arriver, laissant le temps aux mineurs illégaux de s'échapper. Aujourd'hui, la patrouille se dirige à une petite heure du campement, au fond d'un canyon. Objectif, une installation clandestine de traitement d'or. Cela fait déjà des mois que les militaires sont installés en force dans ce qui a longtemps été l'un des centres névralgiques de l'activité minière illégale dans le pays. Les autorités ont en effet décidé d'en reprendre le contrôle. Le ministre de la Défense, Giancarlo Loffredo, l'a rappelé lors d'une récente opération au sud du pays.
0: Aujourd'hui, je suis venu superviser une opération militaire contre les mineurs illégaux dans la province de La Soye. Il ne faut pas oublier que toute exploitation minière illégale est un objectif militaire légitime. C'est ce que l'on a fait aujourd'hui en détruisant toutes les machines et les campements que nous avons trouvés dans le secteur. Cela nous permet aussi de protéger l'environnement, car cette activité contamine les rivières et celles de Cuenca doivent être protégées.
18: Et si les militaires sont mobilisés, c'est que la menace va bien au-delà de simples mineurs cherchant simplement à gagner leur vie, comme l'explique la présidente exécutive de la Chambre minière de l'Équateur, Maria Eulalia Silva.
1: La présence des grands cartels de la drogue dans le pays est évidente, mais ils ne trafiquent pas seulement des stupéfiants. Une fois établis leurs alliés locaux, une fois établis leurs routes et leurs réseaux de distribution, ils diversifient leur production, ce qui passe par l'activité minière illégale. Il y a un an, l'or était à 2 500 $ l'once. Depuis 6 mois, il est aux alentours de 5 000 $, ce qui le rend très attractif pour l'économie.
18: Au prix actuel, l'or du sang serait presque plus rentable que la cocaïne. Cela explique pourquoi beaucoup s'y intéressent.
1: Il y a en Équateur 3 grands protagonistes. Los Lobos, les loups, qui opèrent plutôt dans la partie sud. Au nord, on trouve plutôt les commandos de la frontière avec les tigres. Au sud, on trouve aussi une bande péruvienne, Los Tuyanos. Ces bandes locales ont à leur disposition les énormes ressources financières des mafias transnationales, ce qui leur a permis de rentrer en force et de provoquer des dégâts écologiques considérables. Une autorité militaire m'a raconté qu'ils ont une fois détecté un engin de terrassement amené sur place en hélicoptère.
18: Retour à notre patrouille qui, elle, ne dispose pas d'un hélicoptère qui aurait de toute façon bien du mal à se poser dans ce territoire montagneux. Nous venons d'arriver au-dessus de l'installation de traitement. Des poulies et des câbles d'acier dominent le site. Avant d'ordonner sa destruction, le lieutenant-colonel Christian Droales fait le tour du propriétaire.
23: Dans cette zone de traitement, le minerai qui a été transporté par poulie depuis les mines est déposé dans ce que l'on appelle des chanchas, des grands cylindres de métal remplis de grosses billes d'acier qui tournent et pulvérisent la roche. Ce matériel est transporté par canal dans des piscines de sédimentation puis d'agitation. L'or est ensuite condensé à l'aide de produits chimiques comme le cyanure ou le mercure, puis placé pour son transport dans du charbon actif qu'il absorbe en grande quantité.
18: Les artificiers de la patrouille préparent leur charge. Tout doit être détruit, notamment les générateurs, les moteurs, les piscines, pour dissuader leurs propriétaires de revenir. L'endroit étant connu, des patrouilles y reviendront de temps en temps, au cas où. Sur le site, les artificiers ont placé leurs explosifs, il y a des câbles un peu partout, et l'un d'entre eux allume une mèche lente.
3: 9 minutes avant l'explosion, il faut partir.
20: 9 minutes pour sortir avant l'explosion qui détruira ce qui reste de cette usine de traitement de l'or. Le temps a été calculé avec une mèche lente. Il faut vraiment sortir de ce canyon car l'explosion, pour détruire des pièces de métal, doit être puissante pour que ce matériel ne puisse plus être utilisé. Il nous faut aller à une distance de sécurité de allez, au moins 200 mètres.
18: Le site est détruit, il est donc temps de rentrer à la base. Sauf que les soldats ayant assuré un anneau de sécurité autour de nous ont découvert quelque chose, une nouvelle installation illégale, mais celle-ci en construction. Il n'y a pas 100 mètres entre les deux sites, mais il fallait vraiment avoir l'œil, Christian Wallace.
23: Comme vous le voyez, ils essayent de ne pas toucher à la couverture végétale pour qu'on ne puisse pas détecter le site avec nos drones. Là, il y a 2 piscines de sédimentation en construction avec des sacs de terre et des bâches en plastique. Les meules, les chanchas auraient probablement été installées au-dessus. Et là, près de la rivière, les deux cuves de mélange. C'est un site nouveau. On l'a détecté aujourd'hui.
18: Les sacs de terre sont éventrés au couteau et les artificiers sont de nouveau mobilisés pour détruire les deux cuves plastiques toutes neuves où le minerai devait être concentré. Vous connaissez déjà la routine. Cette fois, il est vraiment temps de rentrer à la base, mais toujours pas de relâchement chez le lieutenant-colonel Christian Wallès, qui n'oublie pas la menace du commando du front L'Hiver Sinistera.
23: Ils pourraient être dans le coin. Le 12 février dernier, les hommes du groupe de cavalerie 36 Yaguachi se sont affrontés aux insurgés du front L'Hiver Sinistera qui ont été surpris dans une maison de la zone. Le combat a duré plus de 2 heures et on a retrouvé beaucoup de traces de sang dans le secteur El Verde, juste derrière cette montagne, où se trouve la vieille mine et la nouvelle mine.
18: Ce combat, un soldat l'a enregistré sur son portable et le montre aux plus jeunes qui ne doivent pas oublier que la menace n'est jamais loin.
23: Les mineurs illégaux travaillent sans respecter les normes. Pour des raisons de sécurité, nos soldats ont l'ordre de ne pas pénétrer dans les tunnels, mais d'assurer la sécurité du périmètre et d'attendre les artificiers qui feront exploser l'entrée de la mine artisanale. Ce n'est pas une précaution superflue. Il y a un an et demi, le soldat Titouania est mort justement à l'intérieur d'un tunnel lorsqu'il a activé un piège explosif.
18: Loin de Buenos Aires, l'Amazonie équatorienne est elle aussi confrontée à la poussée de l'exploitation illégale d'or dans les rivières et les fleuves de la région. Pour rappeler l'ampleur du phénomène, il suffit de regarder le parking du centre d'exposition de la ville de Tena. Des centaines de bulldozers et de pelleteuses saisies aux mineurs illégaux y rouillent rapidement dans l'humidité locale. Pourtant, un petit village résiste encore et toujours, avec une particularité, ce sont les femmes qui sont à la tête de la lutte. Nous sommes à La Serena, à 1h30 de Tena, par une mauvaise route. Une guérite surveille l'entrée de la communauté. Ici, il faut montrer les pattes blanches aux femmes de la garde indigène Yuturi Walmi, créée en 2020, et dont le nom n'est pas dû au hasard. El Sacerda en est l'une des fondatrices.
4: Yuturi est une conga.
5: Yuturi, c'est une conga, une grosse fourmi qui a un dard. Si tu t'approches de leur nid, qu'elles font généralement dans des troncs d'arbres, et si tu frappes à l'entrée du nid, il y en a 3 ou 4 qui vont sortir, mais les autres seront déjà en train de te monter dessus et de te piquer. C'est très douloureux, et tu peux en mourir. Nous faisons comme elles, nous protégeons notre territoire.
18: Les femmes de La Serena se sont en effet opposées au président de la communauté qui, à l'époque, commençait à discuter avec les mineurs. Avant même de fonder Yuturi Walmi, ces femmes avaient pris leur lance et leur avaient donné 2 minutes pour sortir de leur territoire. Sur la terrasse de son petit lodge, au bord de la rivière Ilukulin, El Sacerda n'a qu'à lever les yeux pour profiter d'une forêt encore protégée.
5: C'est la raison pour laquelle les femmes de La Serena avons décidé de protéger l'environnement et la biodiversité. Car nous voulons que nos enfants, nos petits-enfants, nos arrière-petits-enfants puissent nager dans la rivière, boire de l'eau et courir dans la forêt sans avoir peur de la contamination.
18: Ces femmes fourmis, comme on les appelle parfois, surveillent leur territoire qu'elles patrouillent régulièrement à pied ou en canot quand il y a de l'argent pour le combustible. Leur système est bien rodé, explique Sonia Tanguila.
6: Parfois, les mineurs essaient de rentrer dans le village par la route. Mais on communique par WhatsApp. Dès que des habitants les repèrent, on est vite au courant et on peut les bloquer parce qu'on connaît leur voiture, leur personnel, leurs ingénieurs.
18: Pour l'heure, les mineurs illégaux n'insistent plus trop. Ils savent que La Serena est un terrain hostile. Et malheureusement, l'Amazonie leur offre bien d'autres opportunités. Au sud de Tena, Kambak Waira Alvarado est le président de la communauté Quichua Tsawata Ilachukapi. Il s'inquiète de l'avancée des mineurs illégaux qui travaillent jour et nuit pour sortir tout l'or possible avant que les autorités n'aient le temps de réagir.
7: Ils achètent le droit d'exploiter ce qu'on appelle des cortes. Ce ne sont pas des concessions, mais des bouts de terrain de 30 à 50 mètres carrés. Ils paient 2 000, 3 000, parfois 5 000 dollars le droit de chercher de l'or, plus un paiement mensuel au propriétaire. Ils dévastent tout, puis ils continuent d'avancer.
20: Tambacuera Alvarado s'oppose aujourd'hui à la compagnie Terra Turismo, dont il affirme qu'elle va ouvrir la voie aux mineurs.
7: Entre 2004 et 2008, nous avons connu et expulsé la compagnie Mirandón del Ecuador, qui est devenue Terra Earth Resources. Et puis Terra Turismo, aujourd'hui, a pénétré sur le territoire. On a vu la contamination provoquée par Mirandón. On peut constater la dévastation à Yutsupino. On voit clair et on ne peut pas le permettre sur nos terres.
20: Début mai, Cambac a convoqué la population indigène à une minga, un travail collectif. L'idée est de suivre les tranchées que des engins de chantier ont ouvert dans la forêt pour vérifier ce que font les ouvriers de Terra Turismo sur un territoire que les indigènes revendiquent. Ils sont aidés par un drone de l'ONG locale Aku. Avant de partir, ils aiguisent et taillent leurs lances pour si la situation venait à s'envenimer. Après des heures de marche dans la boue, un indigène de la communauté, Carlos Aguinda, arrive avec de mauvaises nouvelles.
7: La police a saisi la radio de nos camarades qui gardaient les voitures. Elle nous attend là-bas. Apparemment, le président de la communauté de San Clemente, qui travaille avec la compagnie, nous refuse le droit d'être ici. Ils veulent savoir si on a une autorisation pour faire voler le drone. La police travaille avec l'entreprise.
20: Alors que nous repartons de la zone, la police n'est plus là. Mais en revanche, deux voitures de la compagnie Terra Turismo bloquent la mienne. Il me faut les suivre à leur siège, où leur représentant, Fabian Villaruel, m'informe que j'ai envahi leur propriété.
8: Depuis 1945, le terrain sur lequel vous avez pénétré est une propriété privée. Terra Turismo l'a acheté il y a quelques années de façon parfaitement légale. Cela n'a jamais été une terre ancestrale. Il y a eu une dizaine de propriétaires depuis 1945.
20: Les papiers sont effectivement en règle et de surcroît, selon Villaruel, la compagnie n'a pas d'intérêt minier mais seulement agricole. Il m'invite à revisiter la zone dans quelques mois. Mais sa cordialité ne s'appliquera pas à Cambacuera Alvarado, qui est arrêté chez lui quelques jours plus tard.
7: Je suis accusé d'intimidation, de détention d'armes, de trafic d'explosifs et armes chimiques. Ils ont porté plainte pour invasion illégale de propriété privée et pour diffamation. Ils veulent que je sois condamné à une amende $1 million.
9: Pour diffamation, me quedan separado $1 million.
20: Pour Alejandro Muñoz, responsable de projet en territoire de l'ONG Aku, ce conflit n'est qu'un épisode de plus dans la tension croissante provoquée par les mineurs illégaux et les mafias qui les protègent.
10: La semaine dernière, à Téna, ils ont mis une bombe dans un magasin de la ville. Il y a 5 ans, la ville était beaucoup plus calme, mais aujourd'hui, avec l'extension de l'extraction illégale de minerais, l'extorsion que l'on appelle ici le vaccin et les assassinats sont devenus beaucoup plus courants. En lieu et place du développement, on a du blanchiment et des grandes voitures sans plaques qui circulent dans la ville.
20: Le 9 mai 2025, 11 militaires équatoriens ont été assassinés dans la région de la rivière Punino par les commandos de la frontière, un mouvement dissident des ex-forces armées révolutionnaires de Colombie. Originaire de cette région, une femme qui veut conserver l'anonymat accepte de témoigner quant aux pressions subies dans sa communauté pour y permettre l'activité minière.
21: Moi, on m'a beaucoup menacé. Et vous savez ce que m'ont dit tous ces mineurs illégaux qui travaillent avec tous les méchants? Ils m'ont dit, vous portez plainte trop souvent auprès de la justice. Et c'est vrai, je le fais pour me protéger. Ils m'ont dit, vous allez finir avec une balle dans le front.
20: Pourtant, des solutions existent. Les engins de terrassement, les grues et les pelleteuses marchent au diesel que les mineurs illégaux achètent comme tout le monde dans des stations-service. Plus de contrôle et d'intelligence ne ferait pas de mal, selon la présidente de la chambre minière, María Eulalia Silva.
1: Il faut contrôler le territoire sans aucun doute, mais il faut faire plus. Il faut suivre la route du mercure, il faut suivre les financements illégaux, il faut renforcer la traçabilité du minerai. Dans les grandes mines, l'or est traité sur place, mais pas chez les petits mineurs. Ces derniers envoient le minerai dans des usines de traitement, mais ces dernières ne sont pas vraiment curieuses quant à l'origine des matériaux qu'elles reçoivent. De dónde viene, por qué viene.
18: Selon des chiffres des militaires que Maria Eulalia Silva a pu consulter, l'extraction illégale d'or représente des revenus d'environ 1 000 millions de dollars chaque année en Équateur, un bon quart de toutes les exportations légales de minerais du pays. Le poids de l'or du sang et de la guerre dans un pays qui est déjà l'un des plus violents du continent.

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0: Et maintenant, les aventures de ma ventouse à chiottes dans ta gueule.
1: Moi, Georges double U, Bush, le plus grand président du monde et shérif en chef de la planète, décide au nom de papa que je pars en croisade. En grosse guerre, quoi. Le truc qui fera que ces méchants terroristes ils se font dans leur froc, car c'est nous qu'on est les plus forts, on est les plus meubiens, et pas eux. Eux, c'est le mal. Ah. Et nous, on est contre le mal. Et tous ceux qui sont contre nous, on n'est pas pour eux. Et je vais leur niquer leur grande gueule et ouais. Bon, c'est pas tout ça, il faut que j'y aille, Joe.

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Vous écoutiez Let Me Cry de la chanteuse de soul britannique Cléo Sol, extrait de l'album Gentle Woman, sorti le 20 août 2026.

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0: hier.
1: Oui, mais Lucien, est-ce que savoir rien foutre, ça suffit comme but dans la vie?
2: Pas toujours, hein.
1: Est-ce que ça suffit à nous excuser?
2: Est-ce qu'on excuse un poteau de remplir un trou? Il se peut qu'au fond du trou, il y ait un terrier de lapin que le poteau les écrase, mais c'est la faute du poteau s'il s'ajuste à un trou qui était fait pour lui.
1: Oui, mais ce n'est pas comparable. 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
2: Et alors? 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
1: Oui, qu'est-ce que tu veux dire?
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1: Jeudi 24 septembre, bonsoir à tous. Ravi de vous retrouver pour cette nouvelle session de soirée de l'info sur RFI. 3 heures d'actualité au programme, c'est parti. Un invité exceptionnel ce soir, ce sera à 18h08, temps universel, c'est dans un peu plus d'une heure. Il s'agit du président sénégalais Bassirou Diomaye Faye. Il va revenir sur l'accord conclu avec le Fonds monétaire international et puis la situation économique et politique au Sénégal. Il sera interrogé par nos envoyés spéciaux à New York en marge de l'Assemblée générale des Nations Unies. Donc rendez-vous dans un peu plus d'une heure sur Radio France Internationale. Avant cela, le grand reportage dans 10 minutes qui va évoquer le drame des disparitions au Mexique. Officiellement, ça concerne 130 000 personnes victimes du crime organisé, des cartels de la drogue ou des réseaux de traite humaine. Cherchez jusqu'à les retrouver. Ce sera avec Gwendolina Duval. Juste après le débat du jour, ce soir la politique française. On est à moins de 7 mois du premier tour de l'élection présidentielle et on va parler ce soir de la droite et du centre. C'est l'un des grands enjeux du moment. Les candidatures sont multiples, mais l'éparpillement des voix peut favoriser un second tour entre Marine Le Pen et Jean-Luc Mélenchon, d'où notre question, peut-il y avoir un candidat unique de la droite et du centre? De plus en plus de voix s'élèvent pour cette option-là. Comment y parvenir? Réponse à suivre dans 30 minutes. Dans une heure, le grand journal du soir qui sera exceptionnellement raccourci en raison de l'interview de Bassirou Diomaye Faye. 18h30, temps universel. Afrique Soir, la première édition de ce jeudi.
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1: Et puis à 19h10, TU, dans 2h10, Éric Emmanuel Schmitt, invité du grand entretien du soir. Écrivain et chrétien, il va évoquer son expérience religieuse. On est à la veille de l'arrivée en France du pape Léon XIV. Il sera avec Frédéric Genot. Et puis cet événement sera au cœur d'Accent d'Europe également. Ça, c'est le dernier rendez-vous de la session soirée de l'info sur RFI. On sera à Clichy-sous-Bois, tout près du Stade de France, où Léon XIV réunira demain soir les jeunes. Accent d'Europe à 19h40, temps universel. Voilà pour le programme pour l'heure 17h de TU. C'est l'heure du journal d'Adrien Delgrange. Bonsoir Adrien.
3: Bonsoir à toutes et à tous.
1: À la une ce soir, le conflit israélo-palestinien au cœur des débats à l'Assemblée générale des Nations Unies, mais aussi aux abords du siège de l'ONU.
3: Oui, ce 24 septembre, d'abord, une vidéo de Mahmoud Abbas a été diffusée devant les 193 représentants des pays membres de l'ONU. Une vidéo, car Donald Trump avait interdit à Mahmoud Abbas d'entrer sur le territoire américain. Pour le président de l'autorité palestinienne, les politiques israéliennes ne se contente plus de compromettre la solution à deux États. Elle menace désormais la vie et l'existence même des Palestiniens. Benjamin Netanyahou, le Premier ministre, aura sûrement l'occasion de lui répondre en personne cette fois-ci ce soir à la tribune des Nations Unies. Un sujet, vous le disiez, Romain, dont la rue s'empare également. En ligne de New York, Carrie Noten. Carrie, Benjamin Netanyahou n'arrive pas en terrain conquis.
4: C'est le moins qu'on puisse dire. Il vient d'arriver dans le bâtiment en toute discrétion. Il faut savoir que toute la zone autour de l'ONU, qui est bien entendu bouclée le temps de cette semaine de haut niveau, est passée en mode blocage total le temps de la venue de Benjamin Netanyahou. Des barrières en plus, des hélicoptères encore plus nombreux dans le ciel, comme vous l'entendez derrière moi, et des chiens renifleurs en face de l'entrée du site. La sécurité est maximale. Seule Shivan, une Américaine de 37 ans venue du Massachusetts, a réussi à s'approcher au plus près avec un panneau, les maires contre Netanyahou.
5: Le régime de Netanyahou a tué plus de 30 000 enfants. Nul besoin d'être la meilleure mère du monde pour le constater et en avoir le cœur brisé. C'est inacceptable. Dire que les enfants ont droit à la sécurité, à l'amour et à la protection ne devrait pas faire polémique.
4: D'autres manifestants sont attendus à plusieurs rues de l'ONU et parmi eux de nombreux juifs qui s'opposent à sa politique. Dans l'enceinte du bâtiment aussi, lorsqu'il prendra la parole, plusieurs délégations quitteront certainement la salle en geste de protestation.
3: Carrie Noten, à New York pour RFI, une autre affaire israélienne qui résonne jusqu'aux États-Unis. Un soldat israélien a été grièvement blessé hier en Cisjordanie occupée, percuté volontairement par une voiture. Le conducteur, un Palestinien, a aussitôt été tué. L'affaire connaît un fort retentissement car le soldat israélien blessé est aussi le fils de l'ambassadeur d'Israël aux États-Unis, Nicolas Falaise.
6: L'ambassadeur israélien à Washington, Yehiel Leiter, a donné ce jeudi des nouvelles de
3: son fils Neria blessé dans l'attaque à la voiture Bélier. Les médecins ont réussi à stabiliser sa situation, mais sa vie est toujours en danger, a-t-il indiqué. Avant l'attaque qui a blessé son fils réserviste, l'ambassadeur de l'État hébreu aux États-Unis a perdu un autre de ses fils, soldat tué dans la bande de Gaza en 2023, dans les premières semaines de la guerre lancée par Israël après les attaques du Hamas le 7 octobre. Habitant d'une colonie israélienne de Cisjordanie occupée, proche du Premier ministre Benjamin Netanyahou, Yehiel Leiter a été nommé ambassadeur à Washington l'année dernière. Et ce jeudi, il a fustigé, je cite, « l'ignorance, la malveillance et la méchanceté du président français Emmanuel Macron ». Réaction aux critiques contre Israël émises par ce dernier à la tribune des Nations Unies cette semaine. Emmanuel Macron dénonçant la situation en Cisjordanie occupée et affirmant que le Hamas n'a jamais sévi dans cette partie du territoire palestinien. Des propos du dirigeant français qui ont déjà reçu une réponse cinglante du Premier ministre israélien Benjamin Netanyahou sur fond de relations très dégradées entre les deux pays.
6: Après la France, après l'Allemagne, c'est au tour de l'Union européenne de sanctionner Xenia Fedorova. La journaliste russe est accusée par les autorités européennes d'être un relais de la propagande russe et du discours favorable à la guerre d'agression contre l'Ukraine. Âgée de 45 ans, la chroniqueuse, déjà interdite de territoire en France, sera désormais dans l'impossibilité de voyager dans les pays de l'Union européenne. Quant aux avoirs dont elle dispose dans ces pays, ils seront, Daniel Valo, gelés.
7: C'est à la demande de la France et de l'Allemagne que l'Union européenne a pris cette décision. La journaliste russe avait dirigé la chaîne RT jusqu'à son interdiction en 2022, puis s'était installée, entre guillemets, comme chroniqueuse dans plusieurs médias français contrôlés par le milliardaire conservateur Vincent Bolloré. Pour justifier leur décision, les autorités européennes accusent la journaliste, je cite, d'avoir relayé des discours en phase avec ceux promus par les autorités russes concernant la guerre d'agression en Ukraine. Une décision saluée dans la foulée par Pascal Confavreau, le porte-parole du ministère français des Affaires étrangères.
8: En juillet dernier, vous vous en rappelez, la France avait déjà pris à son encontre des mesures de nature nationale. Les mesures européennes aujourd'hui viennent en renforcer substantiellement la portée.
7: Un soutien européen bienvenu pour les autorités françaises qui n'en ont pas totalement terminé avec la journaliste russe. Malgré son interdiction de territoire, Xenia Fedorova continue en effet de s'exprimer dans les colonnes du journal du dimanche et a récemment affirmé qu'elle apparaîtrait prochainement sur l'antenne de CNews par liaison vidéo. Le ministère français de l'Intérieur a d'ailleurs fait savoir que la chaîne de télévision contrôlée par Vincent Bolloré s'exposerait à des poursuites pénales si elle devait accorder de nouveau une place sur son antenne à la chroniqueuse.
6: Aux États-Unis, nous venons d'apprendre que CNN, MS Now et Politico de retour à la Maison-Blanche. Les journalistes de ces trois médias ont de nouveau été admis aujourd'hui à la Maison-Blanche en vertu d'une décision de justice ordonnant le rétablissement de l'accès de ces trois médias, 6 jours après sa révocation par Donald Trump. La justice en France, au procès de l'assassinat en 2022 de l'ex-rugbyman argentin Federico Aramburu, la parole était aujourd'hui à la défense. La cour a notamment entendu Loïc Le Priol, l'auteur des tirs mortels poursuivi pour assassinat contre lequel 27 ans de prison ont été requis. Nous retrouvons à la cour d'assises de Paris Laura Martel. Laura, ses avocats ont dénoncé ce soir un dossier pollué par la focalisation sur l'appartenance de Loïc Le Priol à l'ultra-droite.
9: Dès le premier jour, on lutte déjà face au rouleau compresseur du traitement médiatique, déplore Maître Nogueras. Soit la description de Loïc Le Priol comme un suprémaciste blanc qui immédiatement enclenche la narration d'un crime fasciste, dit-il. Un drame pour la défense, car quand on injecte de l'idéologie dans un crime, on enlève la sérénité nécessaire pour le voir de manière rationnelle, détaille l'avocat, qui rappelle qu'aucune dimension raciste n'a été retenue dans cette affaire. Pour lui, cette pollution a eu 2 graves conséquences. Contaminer le récit de certains témoins, utilisé par l'avocat général pour établir la préméditation et l'intention de tuer que Loïc Le Priol conteste vigoureusement et rendre sa défense inaudible. Depuis son interrogatoire, Loïc Le Priol ne parle plus de légitime défense. Légitime semblerait sous-entendre un renversement accusatoire, glisse Maître Nogueras. Or, quand Federico Aramburu se jette sur lui, il a raison de le faire, car pour lui, Loïc Le Priol est une menace, pointe l'avocat. Mais Loïc Le Priol, lui, ne sait pas que le rugbyman est déjà blessé. Il prend des coups et sort son arme parce que sur le moment, il sent qu'il ne peut pas faire autrement, estime l'avocat. Et maître Nogueras de conclure, Loïc Le Prieul ne vous demande pas de l'acquitter, mais que vous entendiez qu'il s'est défendu.
6: Merci Laura. Laura Martel en direct de la cour d'assises de Paris. Et puis enfin, le dernier souffle de Marina Vladi, l'actrice, écrivaine et chanteuse, est décédée à 88 ans, prix d'interprétation au Festival de Cannes en 1963 pour Le lit conjugal. Elle a tourné dans plus de 80 films. Ainsi se referme ce journal international. Où que vous soyez sur la planète, merci de l'avoir écouté. Grand reportage est à suivre. Nous sommes au Mexique.
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10: L'Équateur en Amérique du Sud exporte plus d'or qu'il n'en produit officiellement. Pour comprendre, il faut compter avec l'extraction illégale de métal jaune dont l'envol des cours a dopé les convoitises. Les conséquences du trafic sont terribles sur l'environnement, la cohésion sociale, la violence et la délinquance. Le phénomène ne date pas d'hier, mais l'argent des organisations criminelles leur a donné des ailes, à tel point que les autorités équatoriennes ont décrété toutes les mines illégales de minerais objectif militaire. Entre communautés indigènes et patrouilles de l'armée, Eric Sanson a suivi la trace de cet or de la guerre et du sang.
11: Au cœur des Andes, une installation illégale de traitement d'or est sur le point d'être détruite. Cachée au fond d'un ravin, elle a été détectée par une patrouille militaire du campement de la Vistera, près de la paroisse La Merced de Buenos Aires. Les mineurs illégaux ont pu s'enfuir, mais ont dû abandonner leurs équipements.
12: Attentos, señores! Attentos!
13: Oídos!
14: Oídos!
11: Accroupi derrière une grosse roche pour se protéger du souffle, le lieutenant-colonel Christian Ruales est satisfait. Commandant du groupe de cavalerie 36 Yawachi, une unité de la brigade 31 Andes, il a quitté sa base d'Ibarra au nord de l'Équateur à 4 heures du matin pour rejoindre ses soldats à la Visera.
15: Aquí se encuentran 90 hombres.
16: Ici sont basés 90 hommes, dont la tâche est de mener à bien des missions de reconnaissance offensive dans la zone minière illégale, dont l'épicentre est cette montagne juste en face de nous. En face, on peut voir ce que l'on appelle la vieille mine. À droite, la mine El Olivo, et la nouvelle mine est juste derrière cette élévation.
11: Pour Christian Ruales, la zone doit être considérée hostile et les règles sont strictes. Protection balistique obligatoire et anonymat pour tous ces hommes. Lui peut être identifié, mais il préfère aussi cacher son visage.
16: Il faut maintenir la sécurité de nos opérations de contrôle. N'oubliez pas que nos patrouilles affectent directement les économies illicites et cela pourrait provoquer des représailles contre nous et nos familles.
11: Le campement est sommaire, mais les tentes sont installées sur des pilotis pour éviter la boue. La cantine est bien pourvue, il y a une connexion Internet et tout est fait pour faciliter la vie des soldats à cet endroit stratégique.
16: Il y a encore des activités minières illégales résiduelles à Buenos Aires, au nord de l'Équateur. Cela dit, la présence de mineurs illégaux n'est plus massive comme entre les années 2017-2020 où ils vivaient ici dans ce que l'on appelait la ville de plastique, en se protégeant de la pluie par des bâches. Il reste cependant des petits groupes de 3 ou 4 personnes qui se déplacent dans la zone pour y chercher de l'or. Selon nos informateurs et l'intelligence militaire, se trouve aussi le FOS, le Front Oliver Sinistera, qui, au travers du chantage et de l'extorsion, que l'on appelle ici le vaccin, cherche à contrôler l'activité minière. On estime qu'ils sont de 15 à 30 éléments armés.
11: Les précautions sont donc de mise et un drone est lancé. Il vole droit en face du campement, vers des puits de mines que les militaires détruisent régulièrement, mais qui intéressent toujours les mineurs illégaux. Son jeune opérateur finit par détecter quelque chose.
17: Tiens, regarde là. C'est un campement improvisé qui vient d'être installé. Quand les bâches plastiques qu'ils tendent pour se protéger sont vieilles ou ont été détruites, elles sont à moitié blanches ou grises. Mais là, le plastique est noir et brillant. Il est neuf. Celui-là aussi, d'ailleurs. C'est le jeu du chat et de la souris. Chaque fois qu'on monte, ils s'en vont. Et quand on retourne à la base, ils reviennent.
11: L'endroit est marqué pour de futures inspections. À vol d'oiseau, le site paraît proche, mais il faudra tout de même des heures de marche pour y arriver, laissant le temps aux mineurs illégaux de s'échapper. Aujourd'hui, la patrouille se dirige à une petite heure du campement, au fond d'un canyon. Objectif, une installation clandestine de traitement d'or. Cela fait déjà des mois que les militaires sont installés en force dans ce qui a longtemps été l'un des centres névralgiques de l'activité minière illégale dans le pays. Les autorités ont en effet décidé d'en reprendre le contrôle. Le ministre de la Défense, Giancarlo Lofredo, l'a rappelé lors d'une récente opération au sud du pays.
13: Aujourd'hui, je suis venu superviser une opération militaire contre les mineurs illégaux dans la province de la Soye. Il ne faut pas oublier que toute exploitation minière illégale est un objectif militaire légitime. C'est ce que l'on a fait aujourd'hui en détruisant toutes les machines et les campements que nous avons trouvés dans le secteur. Cela nous permet aussi de protéger l'environnement, car cette activité contamine les rivières et celles de Cuenca doivent être protégées.
11: Et si les militaires sont mobilisés, c'est que la menace va bien au-delà de simples mineurs cherchant simplement à gagner leur vie, comme l'explique la présidente exécutive de la Chambre minière de l'Équateur, Maria Eulalia Silva.
14: La présence des grands cartels de la drogue dans le pays est évidente, mais ils ne trafiquent pas seulement des stupéfiants. Une fois établis leurs alliés locaux, une fois établis leurs routes et leurs réseaux de distribution, ils diversifient leur production, ce qui passe par l'activité minière illégale. Il y a un an, l'or était à 2 500 $ l'once. Depuis 6 mois, il est aux alentours de 5 000 $, ce qui le rend très attractif pour l'économie.
11: Au prix actuel, l'or du sang serait presque plus rentable que la cocaïne. Cela explique pourquoi beaucoup s'y intéressent.
14: Il y a en Équateur 3 grands protagonistes. Los Lobos, les loups, qui opèrent plutôt dans la partie sud. Au nord, on trouve plutôt les commandos de la frontière avec les tigres. Au sud, on trouve aussi une bande péruvienne, Los Tuyanos. Ces bandes locales ont à leur disposition les énormes ressources financières des mafias transnationales, ce qui leur a permis de rentrer en force et de provoquer des dégâts écologiques considérables. Une autorité militaire m'a raconté qu'ils ont une fois détecté un engin de terrassement amené sur place en hélicoptère.
11: Retour à notre patrouille qui, elle, ne dispose pas d'un hélicoptère qui aurait de toute façon bien du mal à se poser dans ce territoire montagneux. Nous venons d'arriver au-dessus de l'installation de traitement. Des poulies et des câbles d'acier dominent le site. Avant d'ordonner sa destruction, le lieutenant-colonel Christian Ruales fait le tour du propriétaire.
16: Dans cette zone de traitement, le minerai qui a été transporté par poulie depuis les mines est déposé dans ce que l'on appelle des chanchas, des grands cylindres de métal remplis de grosses billes d'acier qui tournent et pulvérisent la roche. Ce matériel est transporté par canal dans des piscines de sédimentation puis d'agitation. L'or est ensuite condensé à l'aide de produits chimiques comme le cyanure ou le mercure, puis placé pour son transport dans du charbon actif qu'il absorbe en grande quantité.
11: Les artificiers de la patrouille préparent leur charge. Tout doit être détruit, notamment les générateurs, les moteurs, les piscines, pour dissuader leurs propriétaires de revenir. L'endroit étant connu, des patrouilles y reviendront de temps en temps, au cas où. Sur le site, les artificiers ont placé leurs explosifs, il y a des câbles un peu partout, et l'un d'entre eux allume une mèche lente.
18: 9 minutes avant l'explosion, il faut partir.
19: 9 minutes pour sortir avant l'explosion qui détruira ce qui reste de cette usine de traitement de l'or. Le temps a été calculé avec une mèche lente. Il faut vraiment sortir de ce canyon car l'explosion pour détruire des pièces de métal doit être puissante pour que ce matériel ne puisse plus être utilisé. Il nous faut aller à une distance de sécurité de allez, au moins 200 mètres.
11: Le site est détruit, il est donc temps de rentrer à la base. Sauf que les soldats ayant assuré un anneau de sécurité autour de nous ont découvert quelque chose, une nouvelle installation illégale, mais celle-ci en construction. Il n'y a pas 100 mètres entre les deux sites, mais il fallait vraiment avoir l'œil, Christian Ruales.
16: Comme vous le voyez, ils essayent de ne pas toucher à la couverture végétale pour qu'on ne puisse pas détecter le site avec nos drones. Là, il y a 2 piscines de sédimentation en construction avec des sacs de terre et des bâches en plastique. Les meules, les chanchas auraient probablement été installées au-dessus Et là, près de la rivière, les deux cuves de mélange. C'est un site nouveau. On l'a détecté aujourd'hui.
11: Les sacs de terre sont éventrés au couteau et les artificiers sont de nouveau mobilisés pour détruire les deux cuves plastiques toutes neuves où le minerai devait être concentré. Vous connaissez déjà la routine. Cette fois, il est vraiment temps de rentrer à la base, mais toujours pas de relâchement chez le lieutenant-colonel Christian Wallace, qui n'oublie pas la menace du commando du front Liber Sinistera.
16: Ils pourraient être dans le coin. Le 12 février dernier, les hommes du groupe de cavalerie 36 Yaguachi se sont affrontés aux insurgés du front Liber Sinistera qui ont été surpris dans une maison de la zone. Le combat a duré plus de 2 heures et on a retrouvé beaucoup de traces de sang dans le secteur El Verde, juste derrière cette montagne, où se trouve la vieille mine et la nouvelle mine.
11: Ce combat, un soldat l'a enregistré sur son portable et le montre aux plus jeunes qui ne doivent pas oublier que la menace n'est jamais loin.
16: Les mineurs illégaux travaillent sans respecter les normes. Pour des raisons de sécurité, nos soldats ont l'ordre de ne pas pénétrer dans les tunnels, mais d'assurer la sécurité du périmètre et d'attendre les artificiers qui feront exploser l'entrée de la mine artisanale. Ce n'est pas une précaution superflue. Il y a un an et demi, le soldat Titouania est mort justement à l'intérieur d'un tunnel lorsqu'il a activé un piège explosif.
11: Loin de Buenos Aires, l'Amazonie équatorienne est elle aussi confrontée à la poussée de l'exploitation illégale d'or dans les rivières et les fleuves de la région. Pour rappeler l'ampleur du phénomène, il suffit de regarder le parking du centre d'exposition de la ville de Tena. Des centaines de bulldozers et de pelleteuses saisies aux mineurs illégaux y rouillent rapidement dans l'humidité locale. Pourtant, un petit village résiste encore et toujours, avec une particularité, ce sont les femmes qui sont à la tête de la lutte. Nous sommes à La Serena, à 1h30 de Tena, par une mauvaise route. Une guérite surveille l'entrée de la communauté. Ici, il faut montrer les pattes blanches aux femmes de la garde indigène Yuturi Walmi, créée en 2020, et dont le nom n'est pas du hasard. El Sacerda en est l'une des fondatrices.
20: Yuturi, c'est une conga, une grosse fourmi qui a un dard. Si tu t'approches de leur nid, qu'elles font généralement dans des troncs d'arbres, et si tu frappes à l'entrée du nid, il y en a 3 ou 4 qui vont sortir, mais les autres seront déjà en train de te monter dessus et de te piquer. C'est très douloureux et tu peux en mourir. Nous faisons comme elles, nous protégeons notre territoire.
11: Les femmes de La Serena se sont en effet opposées au président de la communauté qui à l'époque commençait à discuter avec les mineurs. Avant même de fonder Yuturi Walmi, ces femmes avaient pris leur lance et leur avaient donné 2 minutes pour sortir de leur territoire. Sur la terrasse de son petit lodge, au bord de la rivière Ilukulin, El Sacerda n'a qu'à lever les yeux pour profiter d'une forêt encore protégée.
20: C'est la raison pour laquelle les femmes de La Serena avons décidé de protéger l'environnement et la biodiversité. Car nous voulons que nos enfants, nos petits-enfants, nos arrière-petits-enfants puissent nager dans la rivière, boire de l'eau et courir dans la forêt sans avoir peur de la contamination.
11: Ces femmes fourmis, comme on les appelle parfois, surveillent leur territoire qu'elles patrouillent régulièrement à pied ou en canot quand il y a de l'argent pour le combustible. Leur système est bien rodé, explique Sonia Tanguila.
21: Parfois, les mineurs essaient de rentrer dans le village par la route. Mais on communique par WhatsApp. Dès que des habitants les repèrent, on est vite au courant et on peut les bloquer parce qu'on connaît leurs voitures, leur personnel, leurs ingénieurs.
11: Pour l'heure, les mineurs illégaux n'insistent plus trop. Ils savent que La Serena est un terrain hostile. Et malheureusement, l'Amazonie leur offre bien d'autres opportunités. Au sud de Tena, Campa Guaira Alvarado est le président de la communauté quichua Tsawata Ilachukapi. Il s'inquiète de l'avancée des mineurs illégaux qui travaillent jour et nuit pour sortir tout l'or possible avant que les autorités n'aient le temps de réagir.
0: Ils achètent le droit d'exploiter ce qu'on appelle des cortes. Ce ne sont pas des concessions, mais des bouts de terrain de 30 à 50 mètres carrés. Ils paient 2000, 3000, parfois 5000 dollars le droit de chercher de l'or, plus un paiement mensuel au propriétaire. Ils dévastent tout, puis ils continuent d'avancer.
19: Tambacuera Alvarado s'oppose aujourd'hui à la compagnie Terra Turismo, dont il affirme qu'elle va ouvrir la voie aux mineurs.
0: Entre 2004 et 2008, nous avons connu et expulsé la compagnie Mirandón del Ecuador, qui est devenue Terra Earth Resources. Et puis Terra Turismo, aujourd'hui, a pénétré sur le territoire. On a vu la contamination provoquée par Mirandón. On peut constater la dévastation à Yutsupino. On voit clair et on ne peut pas le permettre sur nos terres.
19: Début mai, Cambac a convoqué la population indigène à une minga, un travail collectif. L'idée est de suivre les tranchées que des engins de chantier ont ouvert dans la forêt pour vérifier ce que font les ouvriers de Terra Turismo sur un territoire que les indigènes revendiquent. Ils sont aidés par un drone de l'ONG locale Haku. Avant de partir, ils aiguisent et taillent leurs lances pour si la situation venait à s'envenimer. Après des heures de marche dans la boue, un indigène de la communauté, Carlos Aguinda, arrive avec de mauvaises nouvelles.
0: La police a saisi la radio de nos camarades qui gardaient les voitures. Elle nous attend là-bas. Apparemment, le président de la communauté de San Clemente, qui travaille avec la compagnie, nous refuse le droit d'être ici. Ils veulent savoir si on a une autorisation pour faire voler le drone. La police travaille avec l'entreprise.
19: Alors que nous repartons de la zone, la police n'est plus là. Mais en revanche, deux voitures de la compagnie Terra Turismo bloquent la mienne. Il me faut les suivre à leur siège, où leur représentant, Fabian Villaruel, m'informe que j'ai envahi leur propriété.
1: Depuis 1945, le terrain sur lequel vous avez pénétré est une propriété privée. Terra Turismo l'a acheté il y a quelques années de façon parfaitement légale. Cela n'a jamais été une terre ancestrale. Il y a eu une dizaine de propriétaires depuis 1945.
19: Les papiers sont effectivement en règle et de surcroît, selon Villaruel, la compagnie n'a pas d'intérêt minier mais seulement agricole. Il m'invite à revisiter la zone dans quelques mois. Mais sa cordialité ne s'appliquera pas à Cambacuera Alvarado, qui est arrêté chez lui quelques jours plus tard.
0: Je suis accusé d'intimidation, de détention d'armes, de trafic d'explosifs et armes chimiques. Ils ont porté plainte pour invasion illégale de propriété privée et pour diffamation. Ils veulent que je sois condamné à une amende $1 million.
19: Pour Alejandro Munoz, responsable de projet en territoire de l'ONG Haku, ce conflit n'est qu'un épisode de plus dans la tension croissante provoquée par les mineurs illégaux et les mafias qui les protègent.
22: La semaine dernière, à Tena, ils ont mis une bombe dans un magasin de la ville. Il y a 5 ans, la ville était beaucoup plus calme, mais aujourd'hui, avec l'extension de l'extraction illégale de minerais, l'extorsion que l'on appelle ici le vaccin et les assassinats sont devenus beaucoup plus courants. En lieu et place du développement, on a du blanchiment et des grandes voitures sans plaques qui circulent dans la ville.
19: Le 9 mai 2025, 11 militaires équatoriens ont été assassinés dans la région de la rivière Punino par les commandos de la frontière, un mouvement dissident des ex-forces armées révolutionnaires de Colombie. Originaire de cette région, une femme qui veut conserver l'anonymat accepte de témoigner quant aux pressions subies dans sa communauté pour y permettre l'activité minière.
23: Moi, on m'a beaucoup menacée. Et vous savez ce que m'ont dit tous ces mineurs illégaux qui travaillent avec tous les méchants? Ils m'ont dit, vous portez plainte trop souvent auprès de la justice. Et c'est vrai, je le fais pour me protéger. Ils m'ont dit, vous allez finir avec une balle dans le front.
19: Pourtant, des solutions existent. Les engins de terrassement, les grues et les pelleteuses marchent au diesel que les mineurs illégaux achètent comme tout le monde dans des stations-service. Plus de contrôle et d'intelligence ne ferait pas de mal, selon la présidente de la chambre minière, Maria Eulalia Silva.
14: Il faut contrôler le territoire sans aucun doute, mais il faut faire plus. Il faut suivre la route du mercure, il faut suivre les financements illégaux, il faut renforcer la traçabilité du minerai. Dans les grandes mines, l'or est traité sur place, mais pas chez les petits mineurs. Ces derniers envoient le minerai dans des usines de traitement, mais ces dernières ne sont pas vraiment curieuses quant à l'origine des matériaux qu'elles reçoivent.
19: « Selon des chiffres des militaires que Maria Eulalia Silva a pu consulter, l'extraction illégale d'or représente des revenus d'environ 1 000 millions de dollars chaque année en Équateur, un bon quart de toutes les exportations légales de minerais du pays. Le poids de l'or du sang et de la guerre dans un pays qui est déjà l'un des plus violents du continent.

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J'ai fait un rêve quand j'étais gamin. Tout commence au-dessus de la nature et des champs en Auvergne. C'est fin de l'été, été indien. Les champs sont dorés. Et je suis une espèce d'oiseau de proie. Je suis dans sa vue en tout cas. Et je survole les champs à une haute altitude. Et puis à un moment donné, je vois un petit cabanon de pierre, un truc de paysan où ils laissent leurs outils. Et je me mets à décrire des cercles autour, comme si jamais c'était une proie, comme font les oiseaux de proie, quoi. Et puis, à un moment donné, du coup, je fonds dessus à toute vitesse. Et au moment de l'impact entre mon bec et le cabanon, d'un seul coup, ça switch et je me retrouve à me voir à la troisième personne en train de tomber au ralenti au-dessus de mon lit.

Et là, je m'assois au bord de mon lit. Et en fait, dans ma chambre, il y avait une forme de rideau. Il n'y avait pas de porte. C'était une vieille maison en Auvergne. Et de l'ombre de ce rideau se mettait à...

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Dans un mélangeur externe, on retrouve deux cylindres qui possèdent normalement le même diamètre, mais pas toujours. Un cylindre avant dont la vitesse de rotation est plus lente que le cylindre arrière. Normalement, ce cylindre avant est ajustable par rapport au cylindre arrière. La température des cylindres peut être contrôlée de façon indépendante. Enfin, la surface des cylindres peut être machinée afin de générer plus de friction et augmenter la température du mélange plus rapidement. Contrairement au mélangeur interne, l'opération du moulin est essentiellement manuelle. Elle dépend donc de l'expérience et de la dextérité de l'opérateur.

Il contrôle également la durée totale du mélange sur le moulin. Particulièrement lorsque le moulin conditionne le mélange pour des opérations secondaires. Tel un enroulement sur le cylindre arrière, un transfert du cylindre avant sur l'arrière en cours de procédé, un déchirement, des séparations et un décollement sous forme de sac.

0: Le vieillissement est une évolution lente des propriétés d'un matériau à partir d'un état de référence. Le matériau se dégrade dans le temps et ne devient plus apte à l'emploi. De nos jours, les différents mécanismes responsables de la dégradation peuvent être classés en deux grandes catégories. Le vieillissement physique et le vieillissement chimique. Par convention, le vieillissement physique correspond à tout phénomène de vieillissement qui n'implique pas une altération chimique des macromolécules ou des additifs. Il peut être de deux types. Le vieillissement physique avec transfert de masse consistant en une absorption-désorption de matière par le matériau. Et le vieillissement physique sans transfert de masse pour lequel il n'y a pas d'échange de matière. C'est le cas du vieillissement sous une contrainte mécanique ou d'un phénomène de relaxation des contraintes.
1: L'opérateur augmente l'écartement des cylindres pour effectuer la transition du mélange du cylindre arrière vers le cylindre avant.
0: De nos jours, on observe ici l'apparence d'un tapis d'entrée et le craquelage d'un flanc de pneu, entraînant la perte de ses propriétés élastiques avec une possibilité de rupture dans un avenir plus ou moins long.

Eh bien, je suis Lucio Urtubia. Je suis un basque espagnol de la Navarre. Je suis ici depuis bientôt une trentaine d'années, dans ce local que j'ai créé moi-même, sans rien demander à personne. Ma porte est ouverte pour faire toutes sortes d'activités en ce qui concerne les idées libertaires qui sont aujourd'hui nécessaires plus que jamais.

0: J'avais 5 ans et demi quand la guerre civile a éclaté en Espagne. Bon, chez moi, dans ma région, ça a été horrible. Chez moi, il n'y a pas eu la guerre dans la Navarre. Il n'y a eu que la vengeance. Il y a eu presque 4000 fusillés. 4000 gens qui n'avaient rien fait du mal à personne, je peux vous le dire. Des pauvres, des salariés, des paysans qui n'avaient pas de terre, qui n'avaient rien.
1: Pour la bonne marche des opérations au moulin, le mélange doit demeurer dans la région 2 sur le cylindre avant. Toutefois,

0: Si la République espagnole a été écrasée, c'est particulièrement parce qu'internationalement, elle n'a pas été aidée. Les anarchistes voulaient changer la société. Je crois qu'ils étaient fous à cette époque, parce que, bon, c'était impensable. Mais quelle folie extraordinaire. Vous voyez, vouloir changer la société, une société égalitaire, une société du travail, une société où il n'y avait pas de pauvres. Tu vois, tout était à partager, des écoles pour les pauvres, enfin, toutes ces choses-là.
1: Toutefois, la problématique pour certaines recettes vient du fait que le mélange peut transiter vers la région 3, c'est-à-dire créer un sac sous le cylindre avant, ou bien transiter sur le cylindre arrière en cours d'opération. Selon Tokita et White, une énergie élastique est emmagasinée. Cette énergie élastique est proportionnelle au module de relaxation en cisaillement et à la déformation de cisaillement. En effet, le comportement de la région 2 est caractérisé par une bande élastique de caoutchouc enroulée serrée autour d'un cylindre.
0: Et d'un seul coup, je me retrouve au service militaire, ces militaires qui avaient fait la guerre d'Espagne, la guerre civile, et qui n'avaient fait que participer à l'exécution des républicains. Et je suis déserté. Je suis arrivé en France, et d'un seul coup, je me retrouve à travailler ici avec des anarchistes, et c'est eux qui ont commencé à m'apporter des livres, des bouquins et des journaux. Un jour, on m'a dit d'héberger quelqu'un et quand j'ai fait la connaissance de ce quelqu'un, j'ai accepté de l'héberger. Ce quelqu'un, c'était Kiko Sabater, très recherché par toutes les autorités françaises, espagnoles et par le monde entier, on peut dire. C'est un homme d'action, un travailleur de la CNT qui avait fait quantité de choses dans le domaine d'expropriation, dans le domaine des militants. Il s'est fait ses journaux, il faisait tout ce que... tout l'imaginable. Mais résultat, je me suis retrouvé avec quelqu'un à la gare du Nord et à 4h28, on est allé dans une banque. À 4h28, on est rentré et à 5 heures moins quart, je suis sorti millionnaire.
1: Ceci a comme résultat l'apparition d'une craquelure à la surface de la pièce. Ce mécanisme peut se répéter et entraîner l'approfondissement de la craquelure dans le matériau.
0: Eh bien, cet argent, ça ne m'appartenait pas, comme rien ne m'appartient. Il y avait beaucoup d'amis en prison, il y avait des familles. Alors, quand Kiko Sabater est sorti de prison, j'ai sorti mon sac, il était plein de millions. C'est lui la première personne qui m'a envoyé à Barcelone pour aider les familles, les avocats et tout ce qu'il y avait à faire. Voilà, ça c'est... Et j'ai continué dans ce domaine toujours. On a commencé avec les papiers d'identité, les documents, et ça nous a permis d'ouvrir des comptes, acheter de louer des appartements, acheter des voitures, enfin, mille choses. Il n'y a pas grande différence entre un curé qui ne fait rien et un anarchiste qui ne fait rien. Tu vois, pour moi, l'individu, il est ce qu'il est parce qu'il fait. Des sermons, les sermons pour les curés et les discours pour les hommes politiques. Pour moi, le fascisme, ça a été la négation de l'être humain. Ça me rend malade quand j'entends certaines choses et qu'ils s'attaquent aux pauvres parce qu'ils sont pauvres. Quand ils disent que les Roumains ne seront jamais adaptés en France et dire qu'il faut expulser tous ces gens-là. Tout ça, c'est la négation. Il faut être contre toutes ces choses-là.
1: Alors, comment sélectionner au mieux un ou des systèmes de protection? Logiquement, en identifiant au préalable les facteurs de dégradation. Oxygène, chaleur, lumière, environnement, présence de gaz, humidité, vapeur et vérification de l'existence de sollicitations de flexion en fatigue ou autres types de contraintes déformation. Ensuite, en définissant les requis de service et d'environnement, coloration ou décoloration, température, contrainte statique, dynamique ou intermittente, durée de vie espérée et coût. Enfin, en les sélectionnant en tenant compte qu'ils puissent être tachants ou non tachants, monofonctionnels ou multifonctionnels, est disponible.
0: Et les pauvres, il faut les aider parce qu'ils sont pauvres. Parce qu'ils sont pauvres, on s'acharne contre les pauvres. Alors qu'il faut faire le contraire. Vous voyez, il y a parfois, quand j'explique ces choses-là, je suis très malade. Je me rends malade, je pleure parfois parce que c'est inadmissible. On a tout à faire. Quel plaisir faire. Mais si on s'endort, ils veulent faire les choses grandioses, tu vois. Il faut commencer par le petit et faire ce qu'on peut et ce qu'on sait. C'est facile de dire que les autres, que c'est des bandits, des salauds, tout ça. Mais nous, qu'est-ce qu'on fait? Pourquoi on n'essaye pas de créer?
1: Lorsque la vitesse du cylindre augmente, de minuscules déchirures et des irrégularités de surface se forment et disparaissent à chaque révolution. La réduction de l'écartement du départ peut donner une bande lisse et serrée autour d'un cylindre. Par contre, si l'énergie emmagasinée provenant de la déformation du matériau dans l'écartement dépasse la densité critique de l'énergie de déchirement de la matière, des déchirures dans la bande vont se propager. Leur taux de propagation est fonction de l'énergie accumulée. Par exemple, lorsque la température augmente, l'énergie élastique emmagasinée décroît beaucoup moins rapidement que la densité critique de l'énergie de déchirement. Il y a une autre condition limite pour avoir un comportement stable dans la région 2. La contrainte générée par un seul passage doit essentiellement avoir le temps de relaxer dans une période de révolution des cylindres. Par ailleurs, la contrainte va se bâtir rapidement et causer un glissement important du matériau. Enfin, une transition du caoutchouc vers la région 3 est possible.
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0: Vous écoutiez Kutsal Zeytin Alaï du groupe de rock psychédélique turc Baba Zula, extrait de leur nouvel album XXX, sorti le 25 septembre chez Glitterbeat.
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0: Non, qu'est-ce que je vais dire à ma pépi alors maintenant me lève, je peux...
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